Chapitre 1. Prophétie d'Ésaïe, fils d'Amoz, sur Juda et Jérusalem, au temps d'Ozias, de Jotham, d'Akaz, d'Ézéchias, roi de Juda. Cieux, écoutez, terre, prête l'oreille, car l'Éternel parle. J'ai nourri et élevé des enfants, mais ils se sont révoltés contre moi. Le bœuf connaît son possesseur et l'âne la crèche de son maître. Israël ne connaît rien, mon peuple n'a point d'intelligence. Malheur à la nation pécheresse, au peuple chargé d'iniquité, à la race des méchants, aux enfants corrompus. Ils ont abandonné l'Éternel, ils ont méprisé le Saint d'Israël. Ils se sont retirés en arrière. Quel châtiment nouveau vous infligez quand vous multipliez vos révoltes? La tête entière est malade et tout le cœur est souffrant. De la plante du pied jusqu'à la tête, rien n'est en bon état. Ce ne sont que blessures, contusions et plaies vives qui n'ont été ni pansées, ni bandées, ni adoucies par l'huile. Votre pays est dévasté, vos villes sont consumées par le feu, des étrangers dévorent vos campagnes sous vos yeux, ils ravagent et détruisent comme des barbares. Et la fille de Sion est restée comme une cabane dans une vigne, comme une hutte dans un champ de concombres, comme une ville épargnée. Si l'Éternel des armées ne nous eût conservé un faible reste, nous serions comme Sodome, nous ressemblerions à Gomorre. Écoutez la parole de l'Éternel, chef de Sodome, prête l'oreille à la loi de notre Dieu, peuple de Gomorre. Qu'ai-je à faire de la multitude de vos sacrifices, dit l'Éternel? Je suis rassasié des holocaustes de béliers et de la graisse des veaux. Je ne prends point plaisir au sang des taureaux, des brebis et des boucs. Quand vous venez vous présenter devant moi, qui vous demande de souiller mes parvis? Cessez d'apporter de vaines offrandes. J'ai en horreur l'encens, les nouvelles lunes, les sabbats et les assemblées. Je ne puis voir le crime s'associer aux solennités. Mon âme hait vos nouvelles lunes et vos fêtes. Elles me sont à charge. Je suis las de les supporter. Quand vous étendez vos mains, je détourne de vous mes yeux. Quand vous multipliez les prières, je n'écoute pas. Vos mains sont pleines de sang. Lavez-vous, purifiez-vous, ôtez de devant mes yeux la méchanceté de vos actions. Cessez de faire le mal. Apprenez à faire le bien, recherchez la justice, protégez l'opprimé, faites droit à l'orphelin, défendez la veuve, venez et plaidons, dit l'Éternel. Si vos péchés sont comme le cramoisi, ils deviendront blancs comme la neige. S'ils sont rouges comme la pourpre, ils deviendront comme la laine. Si vous avez de la bonne volonté et si vous êtes docile, vous mangerez les meilleures productions du pays. Mais si vous résistez et si vous êtes rebelle, vous serez dévoré par le glaive, car la bouche de l'Éternel a parlé. Quoi donc, la cité fidèle est devenue une prostituée? Elle était remplie d'équité, la justice y habitait, et maintenant il y a des assassins. Ton argent s'est changé en scorie, ton vin a été coupé d'eau. Tes chefs sont rebelles et complices des voleurs. Tous aiment les présents et courent après les récompenses. Ils ne font pas droit à l'orphelin, et la cause de la veuve ne vient pas jusqu'à eux. C'est pourquoi, voici ce que dit le Seigneur, l'Éternel des armées, le fort d'Israël. Ah, je tirerai satisfaction de mes adversaires, et je me vengerai de mes ennemis. Je porterai ma main sur toi, je fondrai tes scories, comme avec de la potasse. Et j'enlèverai toutes tes parcelles de plomb. Je rétablirai tes juges tels qu'ils étaient autrefois et tes conseillers tels qu'ils étaient au commencement. Après cela, on t'appellera ville de la justice, cité fidèle. Sion sera sauvé par la droiture et ceux qui s'y convertiront seront sauvés par la justice. Mais la ruine atteindra tous les rebelles et les pécheurs et ceux qui abandonnent l'Éternel périront. On aura honte à cause des térébintes auxquelles vous prenez plaisir, et vous rougirez à cause des jardins dont vous faites vos délices. Car vous serez comme un térébinte au feuillage flétri, comme un jardin qui n'a pas d'eau. L'homme fort sera comme de l'étoupe, et son œuvre comme une étincelle. Ils brûleront l'un et l'autre ensemble, et il n'y aura personne pour éteindre. Ésaïe, chapitre 2. Prophétie d'Ésaïe, fils d'Amoz, sur Juda et Jérusalem.
Il arrivera dans la suite des temps que la montagne de la maison de l'Éternel sera fondée sur le sommet des montagnes, qu'elle s'élèvera par-dessus les collines et que toutes les nations y afflueront. Des peuples s'y rendront en foule, et ils diront « Venez et montons à la montagne de l'Éternel, à la maison du Dieu de Jacob, afin qu'il nous enseigne ses voies et que nous marchions dans ses sentiers. » Car de Sion sortira la loi et de Jérusalem la parole de l'Éternel. Il sera le juge des nations, l'arbitre d'un grand nombre de peuples. De leurs glaives, ils forgeront des hoyaux et de leurs lances des serpes. Une nation ne tirera plus l'épée contre une autre et l'on n'apprendra plus la guerre. Maison de Jacob, venez et marchons à la lumière de l'Éternel. Car tu as abandonné ton peuple, la maison de Jacob, parce qu'ils sont pleins de l'Orient et adonnés à la magie, comme les Philistins, et parce qu'ils s'allient aux fils des étrangers. Le pays est rempli d'argent et d'or, et il y a des trésors sans fin. Le pays est rempli de chevaux, et il y a des chars sans nombre. Le pays est rempli d'idoles. Ils se prosternent devant l'ouvrage de leurs mains, devant ce que leurs doigts ont fabriqué. Les petits seront abattus et les grands seront abaissés. Tu ne leur pardonneras point. Entre dans les rochers et cache-toi dans la poussière pour éviter la terreur de l'Éternel et l'éclat de sa majesté. L'homme au regard hautain sera abaissé et l'orgueilleux sera humilié. L'Éternel seul sera élevé ce jour-là. Car il y a un jour pour l'Éternel des armées, contre tout homme orgueilleux et hautain, contre quiconque s'élève, afin qu'il soit abaissé, contre tous les cèdres du Liban, hauts et élevés, et contre tous les chênes de Bazan, contre toutes les hautes montagnes et contre toutes les collines élevées, contre toutes les hautes tours et contre toutes les murailles fortifiées, contre tous les navires de Tarsis et contre tout ce qui plaît à la vue. L'homme orgueilleux sera humilié et le hautain sera abaissé. L'Éternel seul sera élevé ce jour-là. Toutes les idoles disparaîtront. On entrera dans les cavernes des rochers et dans les profondeurs de la poussière pour éviter la terreur de l'Éternel et l'éclat de sa majesté quand il se lèvera pour effrayer la terre. Et en ce jour-là, les hommes jetteront leurs idoles d'argent et leurs idoles d'or qu'ils s'étaient faites pour les adorer aux rats et aux chauves-souris. Et ils entreront dans les fentes des rochers et dans le creux des pierres, pour éviter la terreur de l'Éternel et l'éclat de sa majesté, quand il se lèvera pour effrayer la terre. Cessez de vous confier en l'homme, dans les narines duquel il n'y a qu'un souffle, car...

réciprocité d'oppression parmi le peuple. L'un opprimera l'autre, chacun son prochain. Le jeune homme attaquera le vieillard et l'homme de rien celui qui est honoré. On ira jusqu'à saisir son frère dans la maison paternelle. Tu as un habit, sois notre chef. Prends ces ruines sous ta main. Ce jour-là même, il répondra, « Je ne saurais être un médecin, et dans ma maison il n'y a ni pain ni vêtements. Ne m'établissez pas chef de peuple. » Jérusalem chancelle et Judas s'écroule, parce que leurs paroles et leurs œuvres sont contre l'Éternel, bravant les regards de sa majesté. L'aspect de leur visage témoigne contre eux, et comme Sodome, ils publient leurs crimes sans dissimuler. Malheur à leur âme, car ils se préparent des maux. Dites que le juste prospérera, car il jouira du fruit de ses œuvres. Malheur au méchant, il sera dans la fortune, car il recueillera le produit de ses mains. Mon peuple a pour oppresseur des enfants et des femmes dominent sur lui. Mon peuple, ceux qui te conduisent t'égarent, et ils corrompent la voie dans laquelle tu marches. L'Éternel se présente pour plaider, il est debout pour juger les peuples. L'Éternel entre en jugement avec les anciens de son peuple et avec ses chefs. Vous avez brouté la vigne, la dépouille du pauvre est dans vos maisons. De quel droit foulez-vous mon peuple et écrasez-vous la face des pauvres ? Dit le Seigneur, l'Éternel des armées. L'Éternel dit, parce que les filles de Sion sont orgueilleuses et qu'elles marchent le cou tendu et les regards effrontés, parce qu'elles vont à petits pas et qu'elles font résonner les boucles de leurs pieds, le Seigneur rendra chauve le sommet de la tête des filles de Sion. L'Éternel découvrira leur nudité. En ce jour-là, le Seigneur ôtera les boucles qui servent d'ornement à leurs pieds, et les filets et les croissants, les pendants d'oreilles et les bracelets et les voiles, les diadèmes, les chaînettes des pieds et les ceintures, les boîtes de senteur et les amulettes, les bagues et les anneaux du nez, les vêtements précieux et les larges tuniques, les manteaux et les gibecières, les miroirs et les chemises fines, les turbans et les surtout légers. Au lieu de parfum, il y aura de l'infection. Au lieu de ceinture, une corde. Au lieu de cheveux bouclés, une tête chauve. Au lieu de larges manteaux, un sac étroit. Une marque flétrissante au lieu de beauté. Tes hommes tomberont sous le glaive et tes héros dans le combat. Les portes de Sion gémiront et seront dans le deuil. Dépouillée, elle s'assiera par terre. Ésaïe Chapitre 4. Et sept femmes saisiront en ce jour un seul homme et diront, « Nous mangerons notre pain et nous nous vêtirons de nos habits. Fais-nous seulement porter ton nom, enlève notre opprobre. » En ce temps-là, le germe de l'Éternel aura de la magnificence et de la gloire, et le fruit du pays aura de l'éclat et de la beauté pour les réchappés d'Israël. Et les restes de Sion, les restes de Jérusalem seront appelés saints. Quiconque à Jérusalem sera inscrit parmi les vivants, après que le Seigneur aura lavé les ordures des filles de Sion et purifié Jérusalem du sang qui est au milieu d'elle par le souffle de la justice et par le souffle de la destruction. L'Éternel établira sur toute l'étendue de la montagne de Sion et sur ses lieux d'assemblée une nuée fumante pendant le jour et un feu de flammes éclatantes pendant la nuit. Car tout ce qui est glorieux sera mis à couvert. Il y aura un abri pour donner de l'ombre contre la chaleur du jour, pour servir de refuge et d'asile contre l'orage et la pluie. Ésaïe, chapitre 5. Je chanterai à mon bien-aimé le cantique de mon bien-aimé sur sa vigne. Mon bien-aimé avait une vigne sur un coteau fertile. Il en remua le sol, ôta les pierres, et y mit un plan délicieux. Il bâtit une tour au milieu d'elle et y creusa aussi une cuve. Puis il espéra qu'elle produirait de bons raisins, mais elle en produit de mauvais. Maintenant donc, habitants de Jérusalem et hommes de Juda, soyez juges entre moi et ma vigne. Qu'y avait-il encore à faire à ma vigne que je n'ai pas fait pour elle? Pourquoi, quand j'ai espéré qu'elle produirait de bons raisins, en a-t-elle produit de mauvais? Je vous dirai maintenant ce que je vais faire à ma vigne. J'en arracherai la haie pour qu'elle soit broutée. J'en abattrai la clôture pour qu'elle soit foulée aux pieds. Je la réduirai en ruine. Elle ne sera plus taillée.

vers l'extrémité de l'aqueduc de l'étang supérieur sur la route du champ du Foulon. Et dis-lui, sois tranquille, ne crains rien, et que ton cœur ne s'alarme pas devant ces deux bouts de tison fumant, devant la colère de Retsiné de la Syrie et du fils de Remalia, de ce que la Syrie médite du mal contre toi, de ce qu'Éphraïm et le fils de Remalia disent. Montons contre Juda, assiégeons la ville et battons-la en brèche, et proclamons-y pour roi le fils de Tabéel. Ainsi parle le Seigneur, l'Éternel. Cela n'arrivera pas, cela n'aura pas lieu, car Damas est la tête de la Syrie, et Retsin est la tête de Damas. Encore 65 ans, Éphraïm ne sera plus un peuple. La Samarie est la tête d'Éphraïm et le fils de Remalia est la tête de la Samarie. Si vous ne croyez pas, vous ne subsisterez pas. L'Éternel parla de nouveau à Akaz et lui dit, « Demande en ta faveur un signe à l'Éternel ton Dieu. Demande-le, soit dans les lieux bas, soit dans les lieux élevés. » Akaz répondit, « Je ne demanderai rien, je ne tenterai pas l'Éternel. » Ésaïe dit alors, « Écoutez donc, maison de David. » Est-ce trop peu pour vous de lasser la patience des hommes, que vous lassiez encore celle de mon Dieu? C'est pourquoi le Seigneur lui-même vous donnera un signe. Voici, la jeune fille deviendra enceinte, elle enfantera un fils, et elle lui donnera le nom d'Emmanuel. Il mangera de la crème et du miel, jusqu'à ce qu'il sache rejeter le mal et choisir le bien. Mais avant que l'enfant sache rejeter le mal et choisir le bien, le pays dont tu crains les deux rois sera abandonné. L'Éternel fera venir sur toi, sur ton peuple et sur la maison de ton père, des jours tels qu'il n'y en a point eu depuis le jour où Éphraïm s'est séparé de Juda, le roi d'Assyrie. En ce jour-là, l'Éternel sifflera les mouches qui sont à l'extrémité des canaux de l'Égypte et les abeilles qui sont au pays d'Assyrie. Elles viendront et se poseront toutes dans les vallons désolés et dans les fentes des rochers, sur tous les buissons et sur tous les pâturages. En ce jour-là, le Seigneur rasera avec un rasoir pris à louage au-delà du fleuve avec le roi d'Assyrie la tête et le poil des pieds. Il enlèvera aussi la barbe. En ce jour-là, chacun entretiendra une jeune vache et deux brebis. Et il y aura une telle abondance de lait qu'on mangera de la crème, car c'est de crème et de miel que se nourriront tous ceux qui seront restés dans le pays. En ce jour-là, tout lieu qui contiendra 1000 ceps de vigne valant 1000 cycles d'argent sera livré aux ronces et aux épines. On y entrera avec les flèches et avec l'arc, car tout le pays ne sera que ronces et épines, et toutes les montagnes que l'on cultivait avec la bêche ne seront plus fréquentées par crainte des ronces et des épines. On y lâchera le bœuf et la brebis en foulera le sol. Ésaïe, chapitre 8. L'Éternel me dit, « Prends une grande table et écris dessus d'une manière intelligible, qu'on se hâte de piller, qu'on se précipite sur le butin. » Je pris avec moi des témoins dignes de foi, le sacrificateur Uri et Zacharie, fils de Bérekia. Je m'étais approché de la prophétesse. Elle conçut et elle enfanta un fils. L'Éternel me dit, « Donne-lui pour nom Maher, Shalaï, Shashbaz, car avant que l'enfant sache dire « mon père, ma mère », on emportera devant le roi d'Assyrie les richesses de Damas et le butin de Samarie. » L'Éternel me parla encore et me dit, « parce que ce peuple a méprisé les eaux de Siloé qui coulent doucement et qu'il s'est réjoui au sujet de Retsin et du fils de Remalia, voici, le Seigneur va faire monter contre eux les puissantes et grandes eaux du fleuve, le roi d'Assyrie et toute sa gloire. Il s'élèvera partout au-dessus de son lit, et il se répandra sur toutes ses rives. Il pénétrera dans Juda, il débordera et inondera, il atteindra jusqu'au cou. Le déploiement de ses ailes remplira l'étendue de ton pays, ô Emmanuel. » Poussez des cris de guerre, peuple, et vous serez brisés. Prêtez l'oreille, vous tous qui habitez au loin. Préparez-vous au combat, et vous serez brisés. Préparez-vous au combat, et vous serez brisés. Formez des projets, et ils seront anéantis. Donnez des ordres, et ils seront sans effet, car Dieu est avec nous. Ainsi m'a parlé l'Éternel quand sa main me saisit, et qu'il m'avertit de ne pas marcher dans la voie de ce peuple.

0: peuple. N'appelez pas conjuration tout ce que ce peuple appelle conjuration. Ne craignez pas ce qu'il craint et ne soyez pas effrayés. C'est l'Éternel des armées que vous devez sanctifier. C'est lui que vous devez craindre et redouter. Et il sera un sanctuaire, mais aussi une pierre d'achoppement, un rocher de scandale pour les deux maisons d'Israël, un filet et un piège pour les habitants de Jérusalem. Plusieurs trébucheront, ils tomberont et se briseront, ils seront enlacés et pris. Enveloppe cet oracle, scelle cette révélation parmi mes disciples. J'espère en l'Éternel qui cache sa face à la maison de Jacob. Je place en lui ma confiance. Voici, moi et les enfants que l'Éternel m'a donnés, nous sommes des signes et des présages en Israël, de la part de l'Éternel des armées, qui habite sur la montagne de Sion. Si l'on vous dit, consultez ceux qui évoquent les morts et ceux qui prédisent l'avenir, qui poussent des sifflements et des soupirs, répondez, un peuple ne consultera-t-il pas son Dieu? S'adressera-t-il aux morts en faveur des vivants? À la loi et au témoignage. Si l'on ne parle pas ainsi, il n'y aura point d'aurore pour le peuple. Il sera errant dans le pays, accablé et affamé. Et quand il aura faim, il s'irritera, maudira son roi et son Dieu, et tournera les yeux en haut. Puis il regardera vers la terre, et voici, il n'y aura que détresse, obscurité et de sombres angoisses. Il sera repoussé dans d'épaisses ténèbres. Mais les ténèbres ne régneront pas toujours sur la terre où il y a maintenant des angoisses. Si les temps passés ont couvert d'opprobre le pays de Zabulon et le pays de Nephtali, les temps à venir couvriront de gloire la contrée voisine de la mer, au-delà du Jourdain, le territoire des gentils. Ésaïe, chapitre 9. Le peuple qui marchait dans les ténèbres voit une grande lumière. Sur ceux qui habitaient le pays de l'ombre et de la mort, une lumière resplendit. Tu rends le peuple heureux, tu lui accordes de grandes joies. Il se réjouit devant toi comme on se réjouit à la moisson, comme on pousse des cris d'allégresse au partage du butin. Car le joug qui pesait sur lui, le bâton qui frappait son dos, la verge de celui qui l'opprimait, tu les brises comme à la journée de Madian. Car toutes chaussures qu'on porte dans la mêlée et tout vêtement guerrier roulé dans le sang seront livrés aux flammes pour être dévorés par le feu. Car un enfant nous est né, un fils nous est donné, et la domination reposera sur son épaule. On l'appellera admirable, conseiller, Dieu puissant, Père éternel, Prince de la paix. Donner à l'empire de l'accroissement et une paix sans fin au trône de David et à son royaume, l'affermir et le soutenir par le droit et par la justice, dès maintenant et à toujours. Voilà ce que fera le zèle de l'Éternel des armées. Le Seigneur envoie une parole à Jacob. Elle tombe sur Israël. Tout le peuple en aura connaissance. Éphraïm et les habitants de Samarie qui disent avec orgueil et fierté, « Des briques sont tombées, nous bâtirons en pierres de taille. Des sycomores ont été coupés, nous les remplacerons par des cèdres. L'Éternel élèvera contre eux les ennemis de Retzin et il armera leurs ennemis, les Syriens à l'Orient, les Philistins à l'Occident. » Et ils dévoreront Israël à pleine bouche. Malgré tout cela, sa colère ne s'apaise point, et sa main est encore étendue. Le peuple ne revient pas à celui qui le frappe, et il ne cherche pas l'Éternel des armées. Aussi l'Éternel arrachera d'Israël la tête et la queue, la branche de palmier et le roseau en un seul jour. L'ancien et le magistrat, c'est la tête, et le prophète qui enseigne le mensonge, c'est la queue. Ceux qui conduisent ce peuple l'égarent, et ceux qui se laissent conduire se perdent. C'est pourquoi le Seigneur ne saurait se réjouir de leurs jeunes hommes, ni avoir pitié de leurs orphelins et de leurs veuves. Car tous sont des impies et des méchants, et toutes les bouches profèrent des infamies. Malgré tout cela, sa colère ne s'apaise point et sa main est encore étendue, car la méchanceté consume comme un feu qui dévore ronces et épines. Il embrase l'épaisseur de la forêt d'où s'élèvent des colonnes de fumée. Par la colère de l'Éternel des armées, le pays est embrasé et le peuple est comme la proie du feu. Nul n'épargne son frère. On pille à droite et l'on a faim, on dévore à gauche et l'on n'est pas rassasié. Chacun dévore la chair de son bras. Manassé dévore Éphraïm, Éphraïm Manassé, et ensemble ils fondent sur Juda. Malgré tout cela, sa colère ne s'apaise point, et sa main est encore étendue. Ésaïe, chapitre 10. Malheur à ceux qui prononcent des ordonnances iniques et à ceux qui transcrivent des arrêts injustes pour refuser justice aux pauvres et ravir leurs droits aux malheureux de mon peuple, pour faire des veuves leur proie et des orphelins leur butin. Que ferez-vous au jour du châtiment et de la ruine qui du lointain fondra sur vous? Vers qui fuirez-vous pour avoir du secours et où laisserez-vous votre gloire? Les uns seront courbés parmi les captifs, les autres tomberont parmi les morts. Malgré tout cela, sa colère ne s'apaise point, et sa main est encore étendue. Malheur à l'Assyrien, verge de ma colère. La verge dans sa main, c'est l'instrument de ma fureur. Je l'ai lâché contre une nation impie, je l'ai fait marcher contre le peuple de mon courroux, pour qu'il se livre au pillage et fasse du butin, pour qu'il le foule aux pieds comme la boue des rues. Mais il n'en juge pas ainsi, et ce n'est pas là la pensée de son cœur. Il ne songe qu'à détruire, qu'à exterminer les nations en foule. Car il dit, « Mes princes ne sont-ils pas autant de rois ? N'en a-t-il pas été de Calno comme de Carchemish ? N'en a-t-il pas été de Hamat comme d'Arpad ? N'en a-t-il pas été de Samarie comme de Damas ? De même que ma main a atteint les royaumes des idoles où il y avait plus d'images qu'à Jérusalem et à Samarie. Ce que j'ai fait à Samarie et à ses idoles, ne le ferai-je pas à Jérusalem et à ses images? Mais quand le Seigneur aura accompli toute son œuvre sur la montagne de Sion et à Jérusalem, je punirai le roi d'Assyrie pour le fruit de son cœur orgueilleux et pour l'arrogance de ses regards hautains. Car il dit, c'est par la force de ma main que j'ai agi. C'est par ma sagesse, car je suis intelligent. J'ai reculé les limites des peuples et pillé leurs trésors, et comme un héros, j'ai renversé ceux qui siégeaient sur des trônes. J'ai mis la main sur les richesses des peuples comme sur un nid, et comme on ramasse des œufs abandonnés, j'ai ramassé toute la terre. Nul n'a remué l'aile, ni ouvert le bec, ni poussé un cri. La hache se glorifie-t-elle envers celui qui s'en sert? Où la scie est-elle arrogante envers celui qui la manie, comme si la verge faisait mouvoir celui qui la lève, comme si le bâton soulevait celui qui n'est pas du bois. C'est pourquoi le Seigneur des armées, enverra le dépérissement parmi ses robustes guerriers, et sous sa magnificence éclatera un embrasement comme l'embrasement d'un feu. La lumière d'Israël deviendra un feu, et son sein une flamme, qui consumera et dévorera ses épines et ses ronces, en un seul jour, qui consumera corps et âme, la magnificence de sa forêt et de ses campagnes. Il en sera comme d'un malade qui tombe en défaillance. Le reste des arbres de sa forêt pourra être compté, et un enfant en écrirait le nombre. En ce jour-là, le reste d'Israël et les réchappés de la maison de Jacob cesseront de s'appuyer sur celui qui les frappait. Ils s'appuieront avec confiance sur l'Éternel, le Saint d'Israël. Le reste reviendra, le reste de Jacob, au Dieu puissant. Quand ton peuple, ô Israël, serait comme le sable de la mer, un reste seulement reviendra. La destruction est résolue, elle fera déborder la justice. Et cette destruction qui a été résolue, le Seigneur, l'Éternel des armées, l'accomplira dans tout le pays. Cependant, ainsi parle le Seigneur, l'Éternel des armées, « Ô mon peuple qui habites en Sion, ne crains pas l'Assyrien. Il te frappe de la verge et il lève son bâton sur toi comme faisaient les Égyptiens. Mais encore un peu de temps et le châtiment cessera. » Puis ma colère se tournera contre lui pour l'anéantir. L'Éternel des armées agitera le fouet contre lui, comme il frappa Madian au rocher d'Horeb, et de même qu'il leva son bâton sur la mer, il le lèvera encore, comme en Égypte. En ce jour-là, son fardeau sera ôté de dessus ton épaule et son joug de dessus ton cou, et la graisse fera éclater le joug. Il marche sur Éjat traverse Migron, laisse ses bagages à Micmac, il passe le défilé, il couche à Géba, Rama tremble, Gibéa de Saül prend la fuite. Fais éclater ta voix, fille de Galim, prends garde, Laïs, malheur à toi, Anatot. Madména se disperse, les habitants de Gébim sont en fuite. Encore un jour de halte à Nob, et il menace de sa main la montagne de la fille de Sion, la colline de Jérusalem. Voici, le Seigneur, l'Éternel des armées, brise les rameaux avec violence. Les plus grands sont coupés, les plus élevés sont abattus. Il renverse avec le fer les taillis de la forêt, et le Liban tombe sous le puissant. Ésaïe, chapitre 11. Puis un rameau sortira du tronc d'Ésaïe, et un rejeton naîtra de ses racines. L'Esprit de l'Éternel reposera sur lui, esprit de sagesse et d'intelligence, esprit de conseil et de force, esprit de connaissance et de crainte de l'Éternel. Il respirera la crainte de l'Éternel, il ne jugera point sur l'apparence, il ne prononcera point sur un oui-dire, mais il jugera les pauvres avec équité, et il prononcera avec droiture sur les malheureux de la terre. Il frappera la terre de sa parole comme d'une verge, et du souffle de ses lèvres, il fera mourir le méchant. La justice sera la ceinture de ses flancs, et la fidélité la ceinture de ses reins. Le loup habitera avec l'agneau, et la panthère se couchera avec le chevreau. Le veau, le lionceau et le bétail qu'on engraisse seront ensemble, et un petit enfant les conduira. La vache et l'ours auront un même pâturage, leurs petits un même gîte. Et le lion, comme le bœuf, mangera de la paille. Le nourrisson s'ébattra sur l'antre de la vipère, et l'enfant sevré mettra sa main dans la caverne du basilic. Il ne se fera ni tort ni dommage sur toute ma montagne sainte, car la terre sera remplie de la connaissance de l'Éternel, comme le fond de la mer par les eaux qui le couvrent. En ce jour, le rejeton d'Isaïe sera là comme une bannière pour les peuples. Les nations se tourneront vers lui et la gloire sera sa demeure. Dans ce même temps, le Seigneur étendra une seconde fois sa main pour racheter le reste de son peuple, dispersé en Assyrie et en Égypte, à Patros et en Éthiopie, à Élam, à Shinéar et à Hamath, et dans les îles de la mer. Il élèvera une bannière pour les nations, il rassemblera les exilés d'Israël, et il recueillera les dispersés de Juda des quatre extrémités de la terre. La jalousie d'Éphraïm disparaîtra et ses ennemis en Juda seront anéantis. Éphraïm ne sera plus jaloux de Juda et Juda ne sera plus hostile à Éphraïm. Ils voleront sur l'épaule des Philistins à l'Occident, ils pilleront ensemble les fils de l'Orient. Édom et Moab seront la proie de leurs mains et les fils d'Ammon leur seront assujettis. L'Éternel desséchera la langue de la mer d'Égypte, et il lèvera sa main sur le fleuve en soufflant avec violence. Il le partagera en sept canaux, et on le traversera avec des souliers. Et il y aura une route pour le reste de son peuple, qui sera échappé de la Syrie, comme il y en eut une pour Israël le jour où il sortit du pays d'Égypte. Ésaïe, chapitre 12. Tu diras en ce jour-là, « Je te loue, ô Éternel, car tu as été irrité contre moi, ta colère s'est apaisée et tu m'as consolé. Voici, Dieu est ma délivrance, je serai plein de confiance et je ne craindrai rien, car l'Éternel est ma force et le sujet de mes louanges, c'est lui qui m'a sauvé. Vous puiserez de l'eau avec joie aux sources du salut et vous direz en ce jour-là, louez l'Éternel, invoquez son nom, publiez ses œuvres parmi les peuples, rappelez la grandeur de son nom, célébrez l'Éternel, car il a fait des choses magnifiques, qu'elles soient connues par toute la terre. Pousse des cris de joie et d'allégresse, habitant de Sion, car il est grand au milieu de toi, le Saint d'Israël. » Ésaïe, chapitre 13. Oracle sur Babylone révélé à Ésaïe, fils d'Amoz. Sur une montagne nue, dressez une bannière, élevez la voix vers eux, faites des signes avec la main, et qu'ils franchissent les portes des tyrans. J'ai donné des ordres à ma sainte milice, j'ai appelé les héros de ma colère, ceux qui se réjouissent de ma grandeur. On entend une rumeur sur les montagnes comme celle d'un peuple nombreux, on entend un tumulte de royaumes, de nations rassemblées. L'Éternel des armées passe en revue l'armée qui va combattre. Ils viennent d'un pays lointain, de l'extrémité des cieux. L'Éternel et les instruments de sa colère vont détruire toute la contrée. Gémissez, car le jour de l'Éternel est proche. Il vient comme un ravage du Tout-Puissant. C'est pourquoi toutes les mains s'affaiblissent et tout cœur d'homme est abattu. Ils sont frappés d'épouvante, les spasmes et les douleurs les saisissent. Ils se tordent comme une femme en travail. Ils se regardent les uns les autres avec stupeur. Leurs visages sont enflammés. Voici, le jour de l'Éternel arrive, jour cruel, jour de colère et d'ardente fureur, qui réduira la terre en solitude et en exterminera les pécheurs. Car les étoiles des cieux et leurs astres ne feront plus briller leur lumière. Le soleil s'obscurcira dès son lever et la lune ne fera plus luire sa clarté. Je punirai le monde pour sa malice et les méchants pour leurs iniquités. Je ferai cesser l'orgueil des hautains et j'abattrai l'arrogance des tyrans. Je rendrai les hommes plus rares que l'or fin. Je les rendrai plus rares que l'or d'Ophir. C'est pourquoi j'ébranlerai les cieux et la terre sera secouée sur sa base par la colère de l'Éternel des armées au jour de son ardente fureur. Alors comme une gazelle effarouchée, comme un troupeau sans berger, chacun se tournera vers son peuple, chacun fuira vers son pays. Tous ceux qu'on trouvera seront percés, tous ceux qu'on saisira tomberont par l'épée. Leurs enfants seront écrasés sous leurs yeux, leurs maisons seront pillées, leurs femmes violées. Voici, j'excite contre eux les Mèdes, qui ne font point cas de l'argent et qui ne convoitent point l'or. De leurs arcs, ils abattront les jeunes gens et ils seront sans pitié pour le fruit des entrailles. Leur œil n'épargnera point les enfants. Et Babylone, l'ornement des royaumes, la fière parure des Chaldéens, sera comme Sodome et Gomorre que Dieu détruisit. Elle ne sera plus jamais habitée, elle ne sera plus jamais peuplée. L'Arabe n'y dressera point sa tente et les bergers n'y parqueront point leurs troupeaux. Les animaux du désert y prendront leur gîte. Les hiboux rempliront ses maisons, les autruches en feront leur demeure et les boucs y sauteront. Les chacals hurleront dans ses palais et les chiens sauvages dans ses maisons de plaisance. Son temps est près d'arriver et ses jours ne se prolongeront pas. Ésaïe, chapitre 14. Car l'Éternel aura pitié de Jacob, il choisira encore Israël et il les rétablira dans leur pays. Les étrangers se joindront à eux et ils s'uniront à la maison de Jacob. Les peuples les prendront et les ramèneront à leur demeure, et la maison d'Israël les possédera dans le pays de l'Éternel comme serviteurs et comme servantes. Ils retiendront captifs ceux qui les avaient faits captifs et ils domineront sur leurs oppresseurs. Et quand l'Éternel t'aura donné du repos après tes fatigues et tes agitations et après la dure servitude qui te fut imposée, alors tu prononceras ce chant sur le roi de Babylone et tu diras « Et quoi, le tyran n'est plus, l'oppression a cessé ? L'Éternel a brisé le bâton des méchants, la verge des dominateurs, celui qui dans sa fureur frappait les peuples par des coups sans relâche, celui qui dans sa colère subjuguait les nations et poursuivit sans ménagement. Toute la terre jouit du repos et de la paix. On éclate en chants d'allégresse, les cyprès même, les cèdres du Liban se réjouissent de ta chute. Depuis que tu es tombé, personne ne monte pour nous abattre. Le séjour des morts s'émeut jusque dans ses profondeurs pour t'accueillir à ton arrivée. Il réveille devant toi les ombres, tous les grands de la terre. Il fait lever de leur trône tous les rois des nations. Tous prennent la parole pour te dire, « Toi aussi, tu es sans force comme nous, tu es devenu semblable à nous. Ta magnificence est descendue dans le séjour des morts avec le son de tes luttes. Sous toi est une couche de verre et les vers sont ta couverture. Te voilà tombé du ciel, astre brillant, fils de l'aurore. Tu es abattu à terre, toi le vainqueur des nations. Tu disais en ton cœur, Je monterai au ciel, j'élèverai mon trône au-dessus des étoiles de Dieu, je m'assierai sur la montagne de l'Assemblée, à l'extrémité du septentrion, je monterai sur le sommet des nues, je serai semblable au Très-Haut. Mais tu as été précipité dans le séjour des morts, dans les profondeurs de la fosse. Ceux qui te voient fixent sur toi leur regard, ils te considèrent attentivement. Est-ce là cet homme qui faisait trembler la terre, qui ébranlait les royaumes, qui réduisait le monde en désert, qui ravageait les villes et ne relâchait point ses prisonniers? Tous les rois des nations, oui, tous, reposent avec honneur chacun dans son tombeau. Mais toi, tu as été jeté loin de ton sépulcre, comme un rameau qu'on dédaigne, comme une dépouille de gens tués à coups d'épée et précipités sur les pierres d'une fosse, comme un cadavre foulé aux pieds. Tu n'es pas réuni à eux dans le sépulcre, car tu as détruit ton pays, tu as fait périr ton peuple. On ne parlera plus jamais de la race des méchants. Préparez le massacre des fils à cause de l'iniquité de leur père, qu'ils ne se relèvent pas pour conquérir la terre et remplir le monde d'ennemis. Je me lèverai contre eux, dit l'Éternel des armées. J'anéantirai le nom et la trace de Babylone, ses descendants et sa postérité, dit l'Éternel. J'en ferai le gîte du hérisson et un marécage, et je la balayerai avec le balai de la destruction, dit l'Éternel des armées. L'Éternel des armées l'a juré en disant, « Oui, ce que j'ai décidé arrivera, ce que j'ai résolu s'accomplira. » Je briserai l'Assyrien dans mon pays, je le foulerai aux pieds sur mes montagnes, et son joug leur sera ôté, et son fardeau sera ôté de leurs épaules. Voilà la résolution prise contre toute la terre. Voilà la main étendue sur toutes les nations. L'Éternel des armées a pris cette résolution. Qui s'y opposera? Sa main est étendue. Qui la détournera? L'année de la mort du roi Akaz, cet oracle fut prononcé. Ne te réjouis pas, pays des Philistins, de ce que la verge qui te frappait est brisée, car de la racine du serpent sortira un basilic, et son fruit sera un dragon volant. Alors les plus pauvres pourront paître, et les malheureux reposer en sécurité, mais je ferai mourir ta racine par la faim, et ce qui restera de toi sera tué. Porte, gémis, ville, lamente-toi, tremble, pays tout entier des Philistins. Car du nord vient une fumée et les rangs de l'ennemi sont serrés. Et que répondra-t-on aux envoyés du peuple? Que l'Éternel a fondé Sion et que les malheureux de son peuple y trouvent un refuge. Ésaïe, chapitre 15. La nuit même où elle est ravagée, Ar Moab est détruite. La nuit même où elle est ravagée, Kir Moab est détruite. On monte au temple et à Dibon sur les hauts lieux pour pleurer. Moab est en lamentation sur Nebo et sur Medeba. Toutes les têtes sont rasées, toutes les barbes sont coupées. Dans les rues, ils sont couverts de sacs. Sur les toits et dans les places, tout gémit et fond en larmes. Est-ce bon? Et Eléalé pousse des cris. On entend leur voix jusqu'à Jahatz. Même les guerriers de Moab se lamentent. Ils ont l'effroi dans l'âme. Mon cœur gémit sur Moab, dont les fugitifs se sauvent, jusqu'à Tsoar, jusqu'à Eglat, chez Lichija, car ils font en pleurant la montée de Luchit. Et ils jettent des cris de détresse sur le chemin de Coronaïm. Car les eaux de Nimrim sont ravagées, l'herbe est desséchée, le gazon est détruit, la verdure a disparu. C'est pourquoi ils ramassent ce qui leur reste et ils transportent leurs biens au-delà du torrent des Saules. Car les cris environnent les frontières de Moab, ces lamentations retentissent jusqu'à Eglaïm, ces lamentations retentissent jusqu'à Be'er Elim. Les eaux de Dimon sont pleines de sang et j'enverrai sur Dimon de nouveaux malheurs. Un lion contre les réchappés de Moab, contre le reste du pays. Ésaïe, chapitre 16. Envoyez les agneaux aux souverains du pays, envoyez-les de Séla, par le désert, à la montagne de la fille de Sion. Tel un oiseau fugitif, tel une nichée effarouchée, telles seront les filles de Moab au passage de l'Arnon. Donne conseil, fais justice, couvre-nous en plein midi de ton ombre comme de la nuit, cache ceux que l'on poursuit, ne trahis pas le fugitif. Laisse séjourner chez toi les exilés de Moab, sois pour eux un refuge contre le dévastateur, car l'oppression cessera, la dévastation finira, celui qui foule le pays disparaîtra. Et le trône s'affermira par la clémence, et l'on y verra siéger fidèlement dans la maison de David un juge ami du droit et zélé pour la justice. Nous entendons l'orgueil du superbe Moab, sa fierté, sa hauteur, son arrogance et ses vains discours. C'est pourquoi Moab gémit sur Moab, tout gémit. Vous soupirez sur les ruines de Kir Hareseth, profondément abattues, car les campagnes de Hesbon languissent. Les maîtres des nations ont brisé les ceps de la vigne de Sibma, qui s'étendait jusqu'à Jaézer, qui errait dans le désert. Les rameaux se prolongeaient et allaient au-delà de la mer. Aussi je pleure sur la vigne de Sibma, comme sur Jaézer. Je vous arrose de mes larmes, Hesbon, et les allées, car sur votre récolte et sur votre moisson est venu fondre un cri de guerre. La joie et l'allégresse ont disparu des campagnes. Dans les vignes, plus de chants, plus de réjouissances. Le vendangeur ne foule plus le vin dans les cuves. J'ai fait cesser les cris de joie. Aussi mes entrailles frémissent sur Moab comme une harpe, et mon cœur sur Kir Hareseth. On voit Moab qui se fatigue sur les hauts lieux. Il entre dans son sanctuaire pour prier et il ne peut rien obtenir. Telle est la parole que l'Éternel a prononcée dès longtemps sur Moab. Et maintenant l'Éternel parle et dit. Dans 3 ans, comme les années d'un mercenaire, la gloire de Moab sera l'objet du mépris avec toute cette grande multitude. Et ce qui restera sera peu de chose, presque rien. Ésaïe, chapitre 17. Voici, Damas ne sera plus une ville, elle ne sera qu'un monceau de ruines. Les villes d'Aroer sont abandonnées, elles sont livrées aux troupeaux. Ils s'y couchent et personne ne les effraie. C'en est fait de la forteresse d'Éphraïm et du royaume de Damas et du reste de la Syrie. Il en sera comme de la gloire des enfants d'Israël, dit l'Éternel des armées. En ce jour, la gloire de Jacob sera affaiblie, et la graisse de sa chair s'évanouira. Il en sera comme quand le moissonneur récolte les blés et que son bras coupe les épis, comme quand on ramasse les épis dans la vallée de Réphaïm. Il en restera un grappillage comme quand on secoue l'olivier, 2, 3 olives au haut de la cime, 4, 5 dans ses branches à fruits, dit l'Éternel, le Dieu d'Israël. En ce jour, l'homme regardera vers son Créateur et ses yeux se tourneront vers le Saint d'Israël. Il ne regardera plus vers les autels, ouvrages de ses mains, et il ne contemplera plus ce que ses doigts ont fabriqué, les idoles d'Astarté et les statues du soleil. En ce jour, ces villes fortes seront comme des débris dans la forêt et sur la cime des montagnes, abandonnées devant les enfants d'Israël, et ce sera un désert. Car tu as oublié le Dieu de ton salut, tu ne t'es pas souvenu du rocher de ton refuge. Aussi, tu as fait des plantations d'agrément, tu as planté des ceps étrangers. Lorsque tu les plantas, tu les entouras d'une haie, et bientôt tu les fis venir en fleurs. Mais la récolte a fui au moment de la jouissance, et la douleur est sans remède. Oh, quelle rumeur de peuples nombreux! Ils mugissent comme mugit la mer. Quel tumulte de nations! Elles grondent comme grondent les eaux puissantes. Les nations grondent comme grondent les grandes eaux. Ils les menacent et elles fuient au loin. Chassées comme la balle des montagnes au souffle du vent, comme la poussière par un tourbillon. Quand vient le soir, voici, c'est une ruine soudaine. Avant le matin, ils ne sont plus. Voilà le partage de ceux qui nous dépouillent, le sort de ceux qui nous pillent. Ésaïe, chapitre 18. Terre, où retentit le cliquetis des armes, au-delà des fleuves de l'Éthiopie, toi qui envoies sur mer des messagers dans des navires de joncs voguant à la surface des eaux, allez, messager rapide vers la nation forte et vigoureuse, vers ce peuple redoutable depuis qu'il existe, nation puissante et qui écrase tout, et dont le pays est coupé par des fleuves. Vous tous, habitants du monde, habitants de la terre, voyez la bannière qui se dresse sur les montagnes, écoutez la trompette qui sonne. Car ainsi m'a parlé l'Éternel. Je regarde tranquillement de ma demeure, par la chaleur brillante de la lumière et par la vapeur de la rosée au temps de la chaude moisson. Mais avant la moisson, quand la pousse est achevée, quand la fleur devient un raisin qui mûrit, il coupe les sarments avec des serpes, il enlève, il tranche les ceps. Ils seront tous abandonnés aux oiseaux de proie des montagnes et aux bêtes de la terre. Les oiseaux de proie passeront l'été sur leurs cadavres et les bêtes de la terre y passeront l'hiver. En ce temps-là, des offrandes seront apportées à l'Éternel des armées par le peuple fort et vigoureux, par le peuple redoutable depuis qu'il existe, nation puissante et qui écrase tout et dont le pays est coupé par des fleuves. Elles seront apportées là où réside le nom de l'Éternel des armées, sur la montagne de Sion. Ésaïe, chapitre 19. Voici, l'Éternel est monté sur une nuée rapide, il vient en Égypte, et les idoles de l'Égypte tremblent devant lui, et le cœur des Égyptiens tombe en défaillance. J'armerai l'Égyptien contre l'Égyptien, et l'on se battra frère contre frère, ami contre ami, ville contre ville, royaume contre royaume. L'esprit de l'Égypte disparaîtra du milieu d'elle, et j'anéantirai son conseil. On consultera les idoles et les enchanteurs, ceux qui évoquent les morts et ceux qui président l'avenir. Et je livrerai l'Égypte entre les mains d'un maître sévère. Un roi cruel dominera sur eux, dit le Seigneur, l'Éternel des armées. Les eaux de la mer tariront, le fleuve deviendra sec et aride. Les rivières seront infectes, les canaux de l'Égypte seront bas et desséchés. Les joncs et les roseaux se flétriront. Ce ne sera que nudité le long du fleuve, à l'embouchure du fleuve. Tout ce qui aura été semé près du fleuve se desséchera, se réduira en poussière et périra. Les pêcheurs gémiront, tous ceux qui jettent l'hameçon dans le fleuve se lamenteront, et ceux qui étendent des défilés sur l'eau seront désolés. Ceux qui travaillent le lin peigné et qui tissent des étoffes blanches seront confus. Les soutiens du pays seront dans l'abattement. Tous les mercenaires auront l'âme attristée. Les princes de Tsoan ne sont que des insensés. Les sages conseillers de Pharaon forment un conseil stupide. Comment osez-vous dire à Pharaon, « Je suis fils des sages, fils des anciens rois. » Où sont-ils donc tes sages? Qu'ils te fassent des révélations et qu'on apprenne ce que l'Éternel des armées a résolu contre l'Égypte. Les princes de Tsoan sont fous, les princes de Noph sont dans l'illusion, les chefs des tribus égarent l'Égypte. L'Éternel a répandu au milieu d'elle un esprit de vertige pour qu'il fasse chanceler les Égyptiens dans tous leurs actes, comme un homme ivre chancelle en vomissant. Et l'Égypte sera hors d'état de faire ce que font la tête et la queue, la branche de palmier et le roseau. En ce jour, l'Égypte sera comme des femmes. Elle tremblera et aura peur en voyant s'agiter la main de l'Éternel des armées quand il la lèvera contre elle. Et le pays de Juda sera pour l'Égypte un objet d'effroi. Dès qu'on lui en parlera, elle sera dans l'épouvante à cause de la résolution prise contre elle par l'Éternel des armées. En ce temps-là, il y aura 5 villes au pays d'Égypte qui parleront la langue de Canaan et qui jureront par l'Éternel des armées. L'une d'elles sera appelée « ville de la destruction ». En ce même temps, il y aura un autel à l'Éternel au milieu du pays d'Égypte et sur la frontière, un monument à l'Éternel. Ce sera pour l'Éternel des armées un signe et un témoignage dans le pays d'Égypte. Ils crieront à l'Éternel à cause des oppresseurs, et il leur enverra un sauveur et un défenseur pour les délivrer. Et l'Éternel sera connu des Égyptiens, et les Égyptiens connaîtront l'Éternel en ce jour-là. Ils feront des sacrifices et des offrandes, ils feront des vœux à l'Éternel et les accompliront. Ainsi l'Éternel frappera les Égyptiens, il les frappera mais il les guérira, et ils se convertiront à l'Éternel qui les exaucera et les guérira. En ce même temps, il y aura une route d'Égypte en Assyrie. Les Assyriens iront en Égypte et les Égyptiens en Assyrie, et les Égyptiens avec les Assyriens serviront l'Éternel. En ce même temps, Israël sera, lui, troisième, uni à l'Égypte et à l'Assyrie, et ces pays seront l'objet d'une bénédiction. L'Éternel des armées les bénira en disant « Béni soit l'Égypte, mon peuple, et l'Assyrie, œuvre de mes mains, et Israël, mon héritage. » Ésaïe, chapitre 20. L'année où Tartan, envoyé par Sargon, roi d'Assyrie, vint assiéger Asdod et s'en empara, en ce temps-là, l'Éternel adressa la parole à Ésaïe, fils d'Amoz, et lui dit « Va, détache le sac de tes reins et ôte tes souliers de tes pieds. » Il fit ainsi, marcha nu et déchaussé. Et l'Éternel dit « De même que mon serviteur Ésaïe marche nu et déchaussé, ce qui sera dans 3 ans un signe et un présage pour l'Égypte et pour l'Éthiopie, de même le roi d'Assyrie emmènera de l'Égypte et de l'Éthiopie captifs et exilés, les jeunes hommes et les vieillards, nus et déchaussés, et le dos découvert à la honte de l'Égypte. Alors on sera dans l'effroi et dans la confusion à cause de l'Éthiopie en qui on avait mis sa confiance et de l'Égypte dont on se glorifiait. Et les habitants de cette côte diront en ce jour « Voilà ce qui est devenu l'objet de notre attente sur lequel nous avions compté pour être secourus, pour être délivrés du roi d'Assyrie. Comment échapperons-nous ?» Ésaïe, chapitre 21. Oracle sur le désert de la mer. Comme s'avance l'ouragan du midi, il vient du désert, du pays redoutable. Une vision terrible m'a été révélée. L'oppresseur opprime le dévastateur, dévaste. Monte, Élam, assiège Médie. Je fais cesser tous les soupirs, c'est pourquoi mes reins sont remplis d'angoisse. Des douleurs me saisissent comme les douleurs d'une femme en travail. Les spasmes m'empêchent d'entendre, le tremblement m'empêche de voir. Mon cœur est troublé. La terreur s'empare de moi, la nuit de mes plaisirs devient une nuit d'épouvante. On dresse la table, la garde veille, on mange, on boit. Debout, prince, oignez le bouclier, car ainsi m'a parlé le Seigneur. Va, place la sentinelle, qu'elle annonce ce qu'elle verra. Elle vide la cavalerie, des cavaliers deux à deux, des cavaliers sur des ânes, des cavaliers sur des chameaux. Et elle était attentive, très attentive. Puis elle s'écria comme un lion, « Seigneur, je me tiens sur la tour toute la journée, et je suis à mon poste toutes les nuits. Et voici, il vient de la cavalerie, des cavaliers deux à deux. » Elle prit encore la parole et dit, « elle est tombée, Babylone, et toutes les images de ses dieux sont brisées par terre. Ô mon peuple qui a été battu comme du grain dans mon air, ce que j'ai appris de l'Éternel des armées, Dieu d'Israël, je vous l'ai annoncé. » Oracle sur Dumas. On me crie de Séhir, sentinelle, que dis-tu de la nuit, sentinelle, que dis-tu de la nuit? La sentinelle répond, le matin vient et la nuit aussi. Si vous voulez interroger, interrogez, convertissez-vous et revenez. Oracle sur l'Arabie. Vous passerez la nuit dans les broussailles de l'Arabie, caravane de Dédan. Portez de l'eau à ceux qui ont soif. Les habitants du pays de Théma portent du pain aux fugitifs, car ils fuient devant l'épée nue, devant l'arc tendu, devant un combat acharné. Car ainsi m'a parlé le Seigneur, encore une année, comme les années d'un mercenaire, et c'en est fait de toute la gloire de Kédar. Il ne restera qu'un petit nombre des vaillants archers, fils de Kédar, car l'Éternel, le Dieu d'Israël, l'a déclaré. Ésaïe, chapitre 22. Qu'as-tu donc que tout ton peuple monte sur les toits, ville bruyante, pleine de tumulte, cité joyeuse? Tes morts ne périront pas par l'épée, ils ne mourront pas en combattant. Tous tes chefs fuient ensemble. Ils sont faits prisonniers par les archers. Tous tes habitants deviennent à la fois captifs, tandis qu'ils prennent au loin la fuite. C'est pourquoi je dis, détournez de moi les regards, laissez-moi pleurer amèrement, n'insistez pas pour me consoler du désastre de la fille de mon peuple, car c'est un jour de trouble, d'écrasement et de confusion envoyé par le Seigneur, l'Éternel des armées, dans la vallée des visions. On démolit les murailles et les cris de détresse retentissent vers la montagne. Élam porte le carquois, des chars de combattants, des cavaliers s'avancent. Kir met à nu le bouclier, tes plus belles vallées sont remplies de chars et les cavaliers se rangent en bataille à tes portes. Les derniers retranchements de Juda sont forcés et en ce jour tu visites les armures de la maison de la forêt. Vous regardez les brèches nombreuses faites à la ville de David et vous retenez les eaux de l'étang inférieur. Vous comptez les maisons de Jérusalem et vous les abattez pour fortifier la muraille. Vous faites un réservoir entre les deux murs parmi les eaux de l'ancien étang. Mais vous ne regardez pas vers celui qui a voulu ces choses. Vous ne voyez pas celui qui les a préparées de loin. Le Seigneur, l'Éternel des armées, vous appelle en ce jour à pleurer et à vous frapper la poitrine, à vous raser la tête et à ceindre le sac. Et voici de la gaieté et de la joie, on égorge des bœufs et l'on tue des brebis, on mange de la viande et l'on boit du vin. Mangeons et buvons, car demain nous mourrons. L'Éternel des armées me l'a révélé. Non, ce crime ne vous sera point pardonné que vous ne soyez mort, dit le Seigneur, l'Éternel des armées. Ainsi parle le Seigneur, l'Éternel des armées, va vers ce courtisan, vers Shebna, gouverneur du palais. Qu'y a-t-il à toi ici, et qui as-tu ici, que tu creuses ainsi un sépulcre? Il se creuse un sépulcre sur la hauteur, il se taille une demeure dans le roc. Voici, l'Éternel te lancera d'un jet vigoureux. Il t'enveloppera comme une pelote. Il te fera rouler comme une balle sur une terre spacieuse. Là, tu mourras. Là seront tes chars magnifiques. Ô toi, l'opprobre de la maison de ton maître. Je te chasserai de ton poste. L'Éternel t'arrachera de ta place. En ce jour-là, j'appellerai mon serviteur Eliakim, fils de Hilkja. Je le revêtirai de ta tunique, je le ceindrai de ta ceinture et je remettrai ton pouvoir entre ses mains. Il sera un père pour les habitants de Jérusalem et pour la maison de Juda. Je mettrai sur son épaule la clé de la maison de David. Quand il ouvrira, nul ne fermera. Quand il fermera, nul n'ouvrira. Je l'enfoncerai comme un clou dans un lieu sûr, et il sera un siège de gloire pour la maison de son père. Il sera le soutien de toute la gloire de la maison de son père. Des rejetons nobles et ignobles de tous les petits ustensiles, des bassins comme des vases. En ce jour-là, dit l'Éternel des armées, le clou enfoncé dans un lieu sûr sera enlevé. Il sera abattu et tombera, et le fardeau qui était sur lui sera détruit, car l'Éternel a parlé. Ésaïe, chapitre 23. Lamentez-vous, navire de Tarsis, car elle est détruite. Plus de maisons, plus d'entrées, c'est du pays de Kittim que la nouvelle leur est venue. Soyez muets d'effroi, habitants de la côte, que remplissaient les marchands de Sidon, parcourant la mer. À travers les vastes eaux, le blé du Nil, la moisson du fleuve était pour elle un revenu. Elle était le marché des nations. Sois confuse, Sidon. Car ainsi parle la mer, la forteresse de la mer. Je n'ai point eu de douleur, je n'ai point enfanté, je n'ai point nourri de jeunes gens, ni élevé de jeunes filles. Quand les Égyptiens sauront la nouvelle, ils trembleront en apprenant la chute de Tyr. Passez à Tarsis, lamentez-vous, habitants de la côte. Est-ce là votre ville joyeuse? Elle avait une origine antique et ses pieds la mènent séjourner au loin. Qui a pris cette résolution contre Tyr, la dispensatrice des couronnes, et dont les marchands étaient des princes, dont les commerçants étaient les plus riches de la terre? C'est l'Éternel des armées qui a pris cette résolution pour blesser l'orgueil de tout ce qui brille, pour humilier tous les grands de la terre. Parcours librement ton pays, pareil au Nil, fille de Tarsis, plus de joug. L'Éternel a étendu sa main sur la mer, il a fait trembler les royaumes, il a ordonné la destruction des forteresses de Canaan. Il a dit, Tu ne te livreras plus à la joie, vierge déshonorée, fille de Sidon. Lève-toi, passe au pays de Kittim. Même là, il n'y aura pas de repos pour toi. Vois les Chaldéens qui n'étaient pas un peuple, ces habitants du désert pour qui l'Assyrien a fondé un pays. Ils élèvent des tours, ils renversent les palais de Tyr, ils les mettent en ruine. Lamentez-vous, navires de Tarsis, car votre forteresse est détruite. En ce temps-là, Tyr tombera dans l'oubli 70 ans, ce que dure la vie d'un roi. Au bout de 70 ans, il en sera de Tyr comme de la prostituée dont parle la chanson. Prends la harpe, parcours la ville, prostituée qu'on oublie. Joue bien, répète tes chants pour qu'on se souvienne de toi. Au bout de 70 ans, l'Éternel visitera Tyr, et elle retournera à son salaire impur. Elle se prostituera à tous les royaumes de la terre sur la face du monde. Mais son gain et son salaire impur seront consacrés à l'Éternel. Ils ne seront ni entassés ni conservés, car son gain fournira pour ceux qui habitent devant l'Éternel une nourriture abondante et des vêtements magnifiques. Ésaïe, chapitre 24. Voici, l'Éternel dévaste le pays et le rend désert. Il en bouleverse la face et en disperse les habitants. Et il en est du sacrificateur comme du peuple, du maître comme du serviteur, de la maîtresse comme de la servante, du vendeur comme de l'acheteur, du prêteur comme de l'emprunteur, du créancier comme du débiteur. Le pays est dévasté, livré au pillage, car l'Éternel l'a décrété. Le pays est triste, épuisé, les habitants sont abattus, languissants, les chefs du peuple sont sans force. Le pays était profané par ses habitants, car ils transgressaient les lois, violaient les ordonnances, ils rompaient l'alliance éternelle. C'est pourquoi la malédiction dévore le pays, et ses habitants portent la peine de leurs crimes. C'est pourquoi les habitants du pays sont consumés, et il n'en reste qu'un petit nombre. Le mou est triste, la vigne est flétrie. Tous ceux qui avaient le cœur joyeux soupirent. La joie des tambourins a cessé, la gaieté bruyante a pris fin, la joie de la harpe a cessé. On ne boit plus de vin en chantant, les liqueurs fortes sont amères aux buveurs. La ville déserte est en ruine, toutes les maisons sont fermées, on n'y entre plus, on crie dans les rues parce que le vin manque. Toute réjouissance a disparu, l'allégresse est bannie du pays. La dévastation est restée dans la ville et les portes abattues sont en ruine, car il en est dans le pays au milieu des peuples, comme quand on secoue l'olivier, comme quand on grappille après la vendange. Ils élèvent leur voix, ils poussent des cris d'allégresse. Des bords de la mer, ils célèbrent la majesté de l'Éternel. Glorifiez donc l'Éternel dans les lieux où brille la lumière, le nom de l'Éternel, Dieu d'Israël, dans les îles de la mer. De l'extrémité de la terre, nous entendons chanter « Gloire au juste ». Mais moi, je dis « je suis perdu, malheur à moi ». Les pillards pillent et les pillards s'acharnent au pillage. La terreur, la fosse et le filet sont sur toi, habitant du pays. Celui qui fuit devant les cris de terreur tombe dans la fosse, et celui qui remonte de la fosse se prend au filet, car les écluses d'en haut s'ouvrent, et les fondements de la terre sont ébranlés. La terre est déchirée, la terre se brise, la terre chancelle. La terre chancelle comme un homme ivre, elle vacille comme une cabane. Son péché pèse sur elle, elle tombe et ne se relève plus. En ce temps-là, l'Éternel châtiera dans le ciel l'armée d'en haut et sur la terre les rois de la terre. Ils seront assemblés captifs dans une prison, ils seront enfermés dans des cachots, et après un grand nombre de jours, ils seront châtiés. La lune sera couverte de honte et le soleil de confusion, car l'Éternel des armées règnera sur la montagne de Sion et à Jérusalem, resplendissant de gloire en présence de ses anciens. Ésaïe, chapitre 25. Ô Éternel, tu es mon Dieu, Je t'exalterai, je célébrerai ton nom, car tu as fait des choses merveilleuses. Tes desseins conçus à l'avance se sont fidèlement accomplis, car tu as réduit la ville en un monceau de pierres, la cité forte en un tas de ruines, la forteresse des barbares est détruite, jamais elle ne sera rebâtie. C'est pourquoi les peuples puissants te glorifient, les villes des nations puissantes te craignent. Tu as été un refuge pour le faible, un refuge pour le malheureux dans la détresse, un abri contre la tempête, un ombrage contre la chaleur, car le souffle des tyrans est comme l'ouragan qui frappe une muraille. Comme tu domptes la chaleur dans une terre brûlante, tu as dompté le tumulte des barbares. Comme la chaleur est étouffée par l'ombre d'un nuage, ainsi ont été étouffés les chants de triomphe des tyrans. L'Éternel des armées prépare à tous les peuples sur cette montagne un festin de mets succulents, un festin de vin vieux, de mets succulents pleins de moelle, de vin vieux clarifié. Et sur cette montagne, il anéantit le voile qui voile tous les peuples, la couverture qui couvre toutes les nations. Il anéantit la mort pour toujours. Le Seigneur, l'Éternel, essuie les larmes de tous les visages. Il fait disparaître de toute la terre l'opprobre de son peuple, car l'Éternel a parlé. En ce jour, on dira, voici, c'est notre Dieu en qui nous avons confiance, et c'est lui qui nous sauve. C'est l'Éternel en qui nous avons confiance. Soyons dans l'allégresse et réjouissons-nous de son salut, car la main de l'Éternel repose sur cette montagne. Et Moab est foulé sur place comme la paille est foulée dans une mare à fumier. Au milieu de cette mare, il étend ses mains, comme le nageur les étend pour nager. Mais l'Éternel abat son orgueil et déjoue l'artifice de ses mains. Il renverse, il précipite les fortifications élevées de Témur. Il les fait crouler à terre jusque dans la poussière.
1: Chapitre 1. Parole de l'Ecclésiaste, fils de David, roi de Jérusalem. Vanité des vanités, dit l'Ecclésiaste, vanité des vanités. Tout est vanité. Quel avantage revient-il à l'homme de toute la peine qu'il se donne sous le soleil? Une génération s'en va, une autre vient, et la terre subsiste toujours. Le soleil se lève, le soleil se couche, il soupire après le lieu d'où il se lève de nouveau. Le vent se dirige vers le midi, tourne vers le nord, puis il tourne encore et reprend les mêmes circuits. Tous les fleuves vont à la mer, et la mer n'est point remplie. Il continue où il se dirige. Toutes choses sont en travail au-delà de ce qu'on peut dire. L'œil ne se rassasie pas de voir, et l'oreille ne se lasse pas d'entendre. Celui qui a été, c'est ce qui sera, et ce qui s'est fait, c'est ce qui se fera. Il n'y a rien de nouveau sous le soleil. S'il est une chose dont on dise, vois ceci, c'est nouveau. Cette chose existait déjà dans les siècles qui nous ont précédés. On ne se souvient pas de ce qui est ancien, et ce qui arrivera dans la suite ne laissera pas de souvenir chez ceux qui vivront plus tard. Moi, l'Ecclésiaste, j'ai été roi d'Israël à Jérusalem. J'ai appliqué mon cœur à rechercher et à sonder par la sagesse tout ce qui se fait sous les cieux. C'est là une occupation pénible, à laquelle Dieu soumet les fils de l'homme. J'ai vu tout ce qui se fait sous le soleil, et voici, tout est vanité et poursuite du vent. Ce qui est courbé ne peut se redresser, et ce qui manque ne peut être compté. J'ai dit en mon cœur, voici, j'ai grandi et surpassé en sagesse tous ceux qui ont dominé avant moi sur Jérusalem. Et mon cœur a vu beaucoup de sagesse et de science. J'ai appliqué mon cœur à connaître la sagesse et à connaître la sottise et la folie. J'ai compris que cela aussi sent. Car avec beaucoup de sagesse, on a beaucoup de chagrin, et celui qui augmente sa science augmente sa douleur. L'Ecclésiaste chapitre 2. J'ai dit en mon cœur, allons, je t'éprouverai par la joie, et tu goûteras le bonheur. Et voici, c'est encore là une vanité. J'ai dit du rire, insensé, et de la joie, à quoi sert-elle? Je résolus en mon cœur de livrer ma chair au vin, tandis que mon cœur me conduirait avec sagesse, et de m'attacher à la folie, jusqu'à ce que je visse ce qu'il est bon pour les fils de l'homme de faire sous les cieux pendant le nombre des jours de leur vie. J'exécutai de grands ouvrages, je me bâtis des maisons, je me plantai des vignes, je me fis des jardins et des vergers, et j'y plantai des arbres à fruits de toute espèce. Je me créai des étangs pour arroser la forêt où croissaient les arbres. J'achetai des serviteurs et des servantes, et j'eus leurs

Je n'ai refusé à mon cœur aucune joie, car mon cœur prenait plaisir à tout mon travail, et c'est la part qui m'en est revenue. Puis j'ai considéré tous les ouvrages que mes mains avaient faits, et la peine que j'avais prise à les exécuter. Et voici, tout est vanité et poursuite du vent, et il n'y a aucun avantage à tirer de ce qu'on fait sous le soleil. Alors j'ai tourné mes regards vers la sagesse, et vers la sottise et la folie. Car que fera l'homme qui succédera au roi? Ce qu'on a déjà fait. Et j'ai vu que la sagesse a de l'avantage sur la folie, comme la lumière a de l'avantage sur les ténèbres. Le sage a ses yeux à la tête, et l'insensé marche dans les ténèbres. Mais j'ai reconnu aussi qu'ils ont l'un et l'autre un même sort. Et j'ai dit en mon cœur, j'aurai le même sort que l'insensé. Pourquoi donc ai-je été plus sage? Et j'ai dit en mon cœur que c'est encore là une vanité. Car la mémoire du sage n'est pas plus éternelle que celle de l'insensé, puisque déjà les jours qui suivent, tout est oublié. Et quoi? Le sage meurt aussi bien que l'insensé. Et j'ai haï la vie, car ce qui se fait sous le soleil m'a déplu, car tout est vanité et poursuite du vent. J'ai haï tout le travail que j'ai fait sous le soleil, et dont je dois laisser la jouissance à l'homme qui me succédera. Et qui sait s'il sera sage ou insensé? Cependant, il sera maître de tout mon travail, de tout le fruit de ma sagesse sous le soleil. C'est encore là une vanité. Et j'en suis venu à livrer mon cœur au désespoir à cause de tout le travail que j'ai fait sous le soleil. Car tel homme a travaillé avec sagesse et science et avec succès, et il laisse le produit de son travail à un homme qui ne s'en est point occupé. C'est encore là une vanité et un grand mal. Que revient-il en effet à l'homme de tout son travail et de la préoccupation de son cœur, objet de ses fatigues sous le soleil? Tous ses jours ne sont que douleurs, et son partage n'est que chagrin. Même la nuit son cœur ne repose pas. C'est encore là une vanité. Il n'y a de bonheur pour l'homme qu'à manger et à boire et à faire jouir son âme du bien-être au milieu de son travail. Mais j'ai vu que cela aussi, qui en effet peut manger et jouir si ce n'est moi? Car il donne à l'homme qui lui est agréable la sagesse, la science et la joie. Mais il donne au pêcheur le soin de recueillir et d'amasser afin de donner à celui qui est agréable à Dieu. C'est encore là une vanité et la poursuite du vent. L'Ecclésiaste, chapitre 3. Il y a un temps pour tout, un temps pour toutes choses sous les cieux, un temps pour naître et un temps pour mourir, un temps pour planter et un temps pour arracher ce qui a été planté, un temps pour tuer et un temps pour guérir, un temps pour abattre et un temps pour bâtir, un temps pour pleurer et un temps pour rire, un temps pour se lamenter et un temps pour danser, un temps pour lancer des pierres et un temps pour ramasser des pierres, un temps pour embrasser et un temps pour s'éloigner des embrassements, un temps pour chercher et un temps pour perdre, un temps pour garder et un temps pour jeter, un temps pour déchirer et un temps pour coudre, un temps pour se taire et un temps pour parler, un temps pour aimer et un temps pour haïr, un temps pour la guerre et un temps pour la paix. Quel avantage celui qui travaille retire-t-il de sa peine? J'ai vu à quelle occupation Dieu soumet. Il fait toutes choses belles en son temps, dans leur cœur la pensée de l'éternité, bien que l'homme ne puisse pas saisir l'œuvre que Dieu fait du commencement jusqu'à la fin. J'ai reconnu qu'il n'y a de bonheur pour eux qu'à se réjouir et à se donner du bien-être pendant leur... Mais que, si un homme mange et boit, et jouit du bien-être au milieu de tout son travail, c'est là un don de Dieu. J'ai reconnu que tout ce que Dieu fait durera toujours, qu'il n'y a rien à y ajouter et rien à en retrancher, et que Dieu agit ainsi afin qu'on le craigne. Ce qui est a déjà été... Et ce qui sera a déjà été, et Dieu ramène ce qui est passé. J'ai encore vu sous le soleil qu'au

0: lieu établi pour juger, il y a de la méchanceté, et qu'au lieu établi pour la justice, il y a de la méchanceté. J'ai dit en mon cœur, Dieu jugera le juste et le méchant, car il y a là un temps pour toute chose et pour toute œuvre. J'ai dit en mon cœur, au sujet des fils de l'homme, que Dieu les éprouverait, et qu'eux-mêmes verraient qu'ils ne sont que des bêtes. Car le sort des fils de l'homme et celui de la bête est pour eux un même sort. Comme meurt l'un, ainsi meurt l'autre. Ils ont tous un même souffle, et la supériorité de l'homme sur la bête est nulle, car tout est vanité. Tout va dans un même lieu. Tout a été fait de la poussière, et tout retourne à la poussière. Qui sait si le souffle des fils de l'homme monte en haut, et si le souffle de la bête descend en bas dans la terre? Et j'ai vu qu'il n'y a rien de mieux pour l'homme que de se réjouir de ses œuvres. C'est là sa part. Car qui le fera jouir de ce qui sera après lui? L'Ecclésiaste, chapitre 4. J'ai considéré ensuite toutes les oppressions qui se commettent sous le soleil. Et voici, les opprimés sont dans les larmes, et personne qui les console. Ils sont en butte à la violence de leurs oppresseurs, et personne qui les console. Et j'ai trouvé les morts qui sont déjà morts plus heureux que les vivants qui sont encore vivants, et plus heureux que les uns et les autres, celui qui n'a point encore existé et qui n'a pas vu les mauvaises actions qui se commettent sous le soleil. J'ai vu que tout travail et toute habileté dans le travail cousit de l'homme à l'égard de son prochain. C'est encore là une vanité et la poursuite du vent. L'insensé se croise les mains et mange sa propre chair. Mieux vaut une main pleine avec repos que les deux mains pleines avec travail et poursuite du vent. J'ai considéré une autre vanité sous le soleil. Tel homme est seul et sans personne qui lui tienne de près. Il n'a ni fils ni frère, et pourtant son travail n'a point de fin, et ses yeux ne sont jamais rassasiés de richesses. Pour qui donc est-ce que je travaille et que je prive mon âme de jouissance? C'est encore là une vanité et une chose mauvaise. Deux valent mieux qu'un, parce qu'ils retirent un bon salaire de leur travail. Car si l'un relève son compagnon. Mais malheur à celui qui est seul et qui tombe, sans avoir un second pour le relever. De même, si deux couchent ensemble, ils auront chaud. Mais celui qui est seul, comment aura-t-il chaud? Et si quelqu'un est plus fort qu'un seul, les deux peuvent lui résister, et la corde à trois fils ne se rompt pas facilement. Mieux vaut un enfant pauvre et sage qu'un roi vieux et insensé qui ne sait plus écouter les avis, car il peut sortir de prison pour régner, et même être né pauvre dans son royaume. J'ai vu tous les vivants qui marchent sous le soleil entourer l'enfant qui devait succéder au roi et régner à sa place. Il n'y avait point de fin à tout ce peuple, à tous ceux à la tête desquels il était. Et toutefois, ceux qui viendront après ne se réjouiront pas à son sujet, car c'est encore là une vanité et la poursuite du vent. Prends garde à ton pied lorsque tu entres dans la maison de Dieu, et approche-toi pour écouter, plutôt que pour offrir le sacrifice des insensés, car ils ne savent pas qu'ils font mal. L'Ecclésiaste, chapitre 5. Ne te presse pas d'ouvrir la bouche, et que ton cœur ne se hâte pas d'exprimer une parole devant Dieu. Car Dieu est au ciel, et toi sur la terre. Que tes paroles soient donc peu nombreuses. Car si les songes naissent de la multitude des occupations, la voix de l'insensé se fait entendre dans la multitude des paroles. Lorsque tu as fait un vœu à Dieu, ne tarde pas à l'accomplir, car il n'aime pas les insensés. Accomplis le vœu que tu as fait. Mieux vaut pour toi ne point faire de vœu que d'en faire un et de ne pas l'accomplir. Ne permets pas à ta bouche de faire pécher ta chair. Et ne dis pas en présence de l'envoyé que c'est une inadvertance. Pourquoi Dieu s'irriterait-il de tes paroles et détruirait-il l'ouvrage de tes mains? Car s'il y a des vanités dans la multitude des songes, il y en a aussi dans beaucoup de paroles. C'est pourquoi crains Dieu. Si tu vois dans une province le pauvre opprimé et la violation du droit et de la justice, ne t'en étonne point. Car un homme élevé est placé sous la surveillance d'un autre plus élevé, et au-dessus d'eux, il en est de plus élevé encore. Un avantage pour le pays à tous égards, c'est un roi honoré du pays. Celui qui aime l'argent n'est pas rassasié par l'argent, et celui qui aime les richesses n'en profite pas. C'est encore là une vanité. Quand le bien abonde, ceux qui le mangent abondent. Et quel avantage en revient-il à son possesseur, sinon qu'il le voit de ses yeux? Le sommeil du travailleur est doux, qu'il y ait peu ou beaucoup à manger. Mais le rassasiement du riche ne le laisse pas dormir. Il est un mal grave que j'ai vu sous le soleil, des richesses conservées pour son malheur par celui qui les possède. Ces richesses se perdent par quelque événement fâcheux. Il a engendré un fils, et il ne reste rien entre ses mains. Comme il est sorti du ventre de sa mère, il s'en retourne nu, ainsi qu'il était venu, et pour son travail, il n'emporte rien qu'il puisse prendre dans sa main. C'est encore là un mal grave. Il s'en va comme il était venu. Et quel avantage lui revient-il d'avoir travaillé pour du vent? De plus, toute sa vie, il mange dans les ténèbres, et il a beaucoup de chagrin, de maux et d'irritation. Voici ce que j'ai vu. C'est pour l'homme une chose bonne et belle de manger et de boire, et de jouir du bien-être au milieu de tout le travail qu'il fait sous le soleil, pendant le nombre des jours de vie que Dieu lui a donné, car c'est là sa part. Mais si Dieu a donné à un homme des richesses et des biens, s'il l'a rendu maître d'en manger, d'en prendre sa part, et de se réjouir au milieu de son travail, c'est là un don de Dieu. Car il ne se souviendra pas beaucoup des jours de sa vie, parce que Dieu répand la joie dans son cœur. L'Ecclésiaste, chapitre 6. Il est un mal que j'ai vu sous le soleil et qui est fréquent parmi les hommes. Il y a tel homme à qui Dieu a donné des richesses, des biens et de la gloire, et qui ne manque pour son âme de rien de ce qu'il désire, mais que Dieu ne laisse pas maître d'en jouir, car c'est un étranger qui en jouira. C'est là une vanité et un mal grave. Quand un homme aurait 100 fils, vivrait un grand nombre d'années, et que les jours de ces années se multiplieraient, si son âme ne s'est point rassasiée de bonheur, et si de plus il n'a point de sépulture, je dis qu'un autre que lui. Car il est venu en vain, il s'en va dans les ténèbres, et son nom reste couvert de ténèbres. Il n'a point vu, il n'a point connu le soleil, il a plus de repos que cet homme. Et quand celui-ci vivrait 2 fois 1000 ans, sans jouir du bonheur, tout ne va-t-il pas dans un même lieu? Tout le travail de l'homme est pour sa bouche, et cependant ses désirs ne sont jamais satisfaits. Car quel avantage le sage a-t-il sur l'insensé? Quel avantage a le malheureux qui sait se conduire en présence des vivants? Ce que les yeux voient est préférable à l'agitation des désirs. C'est encore là une vanité et la poursuite du vent. Ce qui existe a déjà été appelé par son nom. C'est que celui qui est homme ne peut contester avec un plus fort que lui. S'il y a beaucoup de choses, il y a beaucoup de vanité. Quel avantage en revient-il à l'homme? Car qui sait ce qui est bon pour l'homme dans la vie, pendant le nombre des jours de sa vie de vanité, qu'il passe comme une ombre? Et qui peut dire à l'homme ce qui sera après lui sous le soleil? L'Ecclésiaste, chapitre 7. Une bonne réputation vaut mieux que le bon parfum, et le jour de la mort que le jour de la naissance. Mieux vaut aller dans une maison de deuil que d'aller dans une maison de festin, car c'est là la fin de tout homme, et celui qui prend la chose à cœur. Mieux vaut le chagrin que le rire, car avec un visage triste, le cœur peut être content. Le cœur des sages est dans la maison de deuil, et le cœur des insensés dans la maison de joie. Mieux vaut entendre la réprimande du sage que d'entendre le chant des insensés. Car comme le bruit des épines sous la chaudière, ainsi est le rire des insensés. C'est encore là une vanité. L'oppression rend insensé le sage, et les présents corrompent le cœur. Mieux vaut la fin d'une chose que son commencement. Mieux vaut un esprit patient qu'un esprit hautain. Ne te hâte pas en ton esprit de t'irriter, car l'irritation repose dans le sein des insensés. Ne dis pas « D'où vient que les jours passés étaient meilleurs que ceux-ci » car ce n'est point par sagesse que tu demandes cela. La sagesse vaut autant qu'un héritage, et même plus pour ceux qui voient le soleil. Car à l'ombre de la sagesse on est abrité comme à l'ombre de l'argent. Mais un avantage de la science, c'est que la sagesse fait vivre ceux qui la possèdent. Regarde l'œuvre de Dieu. Qui pourra redresser ce qu'il a courbé? Au jour du bonheur, sois heureux, et au jour du malheur, réfléchis, afin que l'homme ne découvre en rien ce qui sera après lui. J'ai vu tout cela pendant les jours de ma vanité. Il y a tel juste qui périt dans sa justice, et il y a tel méchant qui prolonge son existence dans sa méchanceté. Ne sois pas juste à l'excès, et ne te montre pas trop sage. Pourquoi te détruirais-tu? Ne sois pas méchante à l'excès, et ne sois pas insensé. Pourquoi mourrais-tu avant ton temps? Il est bon que tu retiennes ceci, et que tu ne négliges point cela, car celui qui craint Dieu échappe à toutes ces choses. La sagesse rend le sage plus fort que 10 chefs qui sont dans une ville. Non, il n'y a sur la terre point d'homme juste qui fasse le bien et qui ne pèche jamais. Ne fais donc pas attention à toutes les paroles qu'on dit, de peur que tu n'entendes ton serviteur te maudire. Car ton cœur a senti bien des fois que tu as toi-même maudit les autres. J'ai éprouvé tout cela par la sagesse. J'ai dit, je serai sage. Et la sagesse est restée loin de moi. Ce qui est loin, ce qui est profond, profond, qui peut l'atteindre? Je me suis appliqué dans mon cœur à connaître, à sonder et à chercher la sagesse et la raison des choses, et à connaître la folie de la méchanceté et la stupidité de la sottise. Et j'ai trouvé plus amère que la mort la femme dont le cœur est un piège et un filet, et dont les mains sont des liens. Celui qui est agréable à Dieu lui échappe, mais le pécheur est pris par elle. Voici ce que j'ai trouvé, dit l'Ecclésiaste, en examinant les choses une à une, pour en saisir la raison. Voici ce que mon âme cherche encore, et que je n'ai point trouvé. J'ai trouvé un homme entre 1000, mais je n'ai pas trouvé une femme entre elles toutes. Seulement, voici ce que j'ai trouvé, c'est que Dieu a fait les hommes droits, mais ils ont cherché beaucoup de détours. L'Ecclésiaste, chapitre 8. Qui est comme le sage et qui connaît l'explication des choses? La sagesse d'un homme fait briller son visage, et la sévérité de sa face est changée. Je te dis, observe les ordres du roi, et cela à cause du serment fait à Dieu. Ne te hâte pas de t'éloigner de lui, et ne persiste pas dans une chose mauvaise, car il peut faire tout ce qui lui plaît, parce que la parole du roi est puissante. Et qui lui dira, que fais-tu? Celui qui observe le commandement ne connaît point de choses mauvaises, et le cœur du sage connaît le temps et le jugement. Car il y a pour toute chose un temps et un jugement, quand le malheur accable l'homme. Mais il ne sait point ce qui arrivera, et qui lui dira comment cela arrivera? L'homme n'est pas maître de son souffle pour pouvoir le retenir, et il n'a aucune puissance sur le jour de la mort. Il n'y a point de délivrance dans ce combat, et la méchanceté ne saurait sauver les méchants. J'ai vu tout cela, et j'ai appliqué mon cœur à tout ce qui se fait sous le soleil. Il y a un temps où l'homme domine sur l'homme pour le rendre malheureux. Alors, j'ai vu des méchants recevoir la sépulture et entrer dans leur repos, et ceux qui avaient agi avec droiture s'en aller loin du lieu saint et être oubliés dans la ville. C'est encore là une vanité. Parce qu'une sentence contre les mauvaises actions ne s'exécute pas promptement, Le cœur des fils de l'homme se remplit en eux du désir de faire le mal. Cependant, quoique le pécheur fasse 100 fois le mal, et qu'il y persévère longtemps, je sais aussi que le bonheur est pour ceux qui craignent Dieu, parce qu'ils ont de la crainte devant lui. Mais le bonheur n'est pas pour le méchant, et il ne prolongera point ses jours, pas plus que l'ombre, parce qu'il n'a pas de la crainte devant Dieu. Il est une vanité qui a lieu sur la terre. C'est qu'il y a des justes auxquels il arrive selon l'œuvre des méchants, et des méchants auxquels il arrive selon l'œuvre des justes. Je dis que c'est encore là une vanité. J'ai donc loué la joie, parce qu'il n'y a pas de bonheur pour l'homme sous le soleil qu'à manger et à boire et à se réjouir. C'est là ce qui doit l'accompagner au milieu de son travail, pendant les jours de vie que Dieu lui donne sous le soleil. Lorsque j'ai appliqué mon cœur à connaître la sagesse et à considérer les choses qui se passent sur la terre, car les yeux de l'homme ne goûtent le sommeil ni jour ni nuit, j'ai vu toute l'œuvre de Dieu, j'ai vu que l'homme ne peut pas trouver ce qui se fait sous le soleil. Il a beau se fatiguer à chercher, il ne trouve pas. Et même si le sage veut connaître, il ne peut pas trouver. L'Ecclésiaste, chapitre 9. Oui, j'ai appliqué mon cœur à tout cela. J'ai fait de tout cela l'objet de mon examen, et j'ai vu que les justes et les sages et leurs travaux sont dans la main de Dieu, et l'amour aussi bien que la haine. Les hommes ne savent rien, tout est devant eux. Tout arrive également à tous, même sort pour les justes et pour le méchant, pour celui qui est bon et pur, et pour celui qui est impur, pour celui qui sacrifie, et pour celui qui ne sacrifie pas. Il en est du bon, de celui qui jure comme de celui qui craint de jurer. Ceci est un mal parmi tout ce qui se fait sous le soleil, c'est qu'il y a pour tous un même sort. Aussi le cœur des fils de l'homme est plein de méchanceté, et la folie est dans leur cœur pendant leur vie. Après quoi, ils vont chez les morts. Car qui est excepté? Pour tous ceux qui vivent, il y a de l'espérance. Et même un chien vivant vaut mieux qu'un lion mort. Les vivants, en effet, savent qu'ils mourront. Mais les morts ne savent rien. Et il n'y a pour eux plus de salaire, puisque leur mémoire est oubliée. Et leur amour, et leur haine, et leur envie ont déjà péri. Et ils n'auront plus jamais aucune part à tout ce qui se fait sous le soleil. Va, mange avec joie ton pain, et bois gaiement ton vin, car dès longtemps Dieu prend plaisir à ce que tu fais. Quand tout temps tes vêtements soient blancs, et que l'huile ne manque point sur ta tête. Jouis de la vie avec la femme que tu aimes pendant tous les jours de ta vie de vanité, que Dieu t'a donnée sous le soleil, pendant tous les jours de ta vanité. Car c'est ta part dans la vie, au milieu de ton travail, que tu fais sous le soleil. Tout ce que ta main trouve à faire avec ta force, fais-le. Car il n'y a ni œuvre, ni pensée, ni science, ni sagesse dans le séjour des morts où tu vas. J'ai encore vu sous le soleil que la course n'est point aux agiles, ni la guerre aux vaillants, ni le pain aux sages, ni la richesse aux intelligents, ni la faveur aux savants. Car tout dépend pour eux du temps et des circonstances. L'homme ne connaît pas non plus son heure, pareil aux poissons qui sont pris au filet fatal et aux oiseaux qui sont pris au piège. Comme eux, les fils de l'homme sont enlacés au temps du malheur lorsqu'ils tombent sur eux tout à coup. J'ai aussi vu sous le soleil ce trait d'une sagesse qui m'a paru grande. Il y avait une petite ville avec peu d'hommes dans son sein. Un roi puissant marcha sur elle, l'investit et éleva contre elle de grands forts. Il s'y trouvait un homme pauvre et sage qui sauva la ville par... et personne ne s'est souvenu de cet homme pauvre. Et j'ai dit, la sagesse vaut mieux que la force. Cependant, la sagesse du pauvre est méprisée et ses paroles ne sont pas écoutées. Les paroles des sages tranquillement écoutées valent mieux que les cris de celui qui domine parmi les insensés. La sagesse vaut mieux que les instruments de guerre. L'Ecclésiaste, chapitre 10. Les mouches mortes infectent et font fermenter l'huile du parfumeur. Un peu de folie l'emporte sur la sagesse et sur la gloire. Le cœur du sage est à sa droite, et le cœur de l'insensé à sa gauche. Quand l'insensé marche dans un chemin, le sens lui manque, et il dit de chacun, « Voilà un fou !» Si l'esprit de celui qui domine s'élève contre toi, ne quitte point ta place, car le calme prévient de grands péchés. Il est un mal que j'ai vu sous le soleil, comme une erreur provenant de celui qui gouverne. La folie occupe des postes très élevés, et des riches sont assis dans l'abaissement. J'ai vu des esclaves sur des chevaux, et des princes marchant sur terre comme des esclaves. Celui qui creuse une fosse y tombera, et celui qui renverse une muraille sera mordu par un serpent. Celui qui remue des pierres en sera blessé, et celui qui fend du bois en éprouvera du danger. S'il a émoussé le fer, et s'il n'en a pas aiguisé le tranchant, il devra redoubler de force. Mais la sagesse a l'avantage du succès. Si le serpent mord faute d'enchantement, il n'y a point d'avantage pour l'enchanteur. Les paroles de la bouche du sage sont pleines de grâce, mais les lèvres de l'insensé causent sa perte. Le commencement des paroles de sa bouche est folie, et la fin de son discours est une méchante folie. L'insensé multiplie les paroles. L'homme ne sait point ce qui arrivera, et qui lui dira ce qui sera après lui. Le travail de l'insensé le fatigue, parce qu'il ne sait pas aller à la ville. Malheur à toi, pays dont le roi est un enfant et dont les princes mangent dès le matin. Heureux toi, pays dont le roi est de race illustre et dont les princes mangent au temps convenable, pour soutenir leur force et non pour se livrer à la boisson. Quand les mains sont paresseuses, la charpente s'affaisse, et quand les mains sont lâches, la maison a des gouttières. On fait des repas pour se divertir. Le vin rend la vie joyeuse. Et l'argent répond à tout. Ne maudis pas le roi, même dans ta pensée, et ne maudis pas le riche, dans la chambre où tu couches, car l'oiseau du ciel emporterait ta voix, l'animal ailé publierait tes paroles. L'Ecclésiaste, chapitre 11. Jette ton pain sur la face des eaux, car avec le temps tu le retrouveras. Donne-en une part à sept, et même à huit, car tu ne sais pas quel malheur peut arriver sur la terre. Quand les nuages sont pleins de pluie, ils la répandent sur la terre. Et si un arbre tombe, au midi ou au nord, il reste à la place où il est tombé. Celui qui observe le vent ne sèmera point, et celui qui regarde les nuages ne moissonnera point. Comme tu ne sais pas quel est le chemin du vent, ni comment se forment les eaux dans le ventre de la femme enceinte, tu ne connais pas non plus l'œuvre de Dieu qui fait tout. Dès le matin, sème ta semence, et le soir, ne laisse pas reposer ta main, car tu ne sais point ce qui réussira, ceci ou cela, ou si l'un et l'autre sont également bons. La lumière est douce, et il est agréable aux yeux de voir le soleil. Si donc un homme vit beaucoup d'années, qu'il se réjouisse pendant toutes ces années, et qu'il pense aux jours de ténèbres qui seront nombreux. Tout ce qui arrivera est vanité. L'Ecclésiaste, chapitre 12. Jeune homme, réjouis-toi dans ta jeunesse, livre ton cœur à la joie pendant les jours de ta jeunesse. Marche dans les voies de ton cœur, et selon les regards de tes yeux. Mais sache que pour tout cela, Dieu t'appellera en jugement. Bannis de ton cœur le chagrin, et éloigne le mal de ton corps, car la jeunesse et l'aurore sont vanité. Mais souviens-toi de ton Créateur pendant les jours de ta jeunesse, avant que les jours mauvais t'arrivent, et que les années s'approchent, où tu diras, « Je n'y prends point de plaisir. » Avant que s'obscurcissent le soleil, et la lumière, la lune, et les étoiles, et que les nuages reviennent après la pluie, temps où les gardiens de la maison tremblent, où les hommes forts se courbent, ou celles qui moulent s'arrêtent parce qu'elles sont diminuées, ou ceux qui regardent par les fenêtres sont obscurcis, ou les deux battants de la porte se ferment sur la rue quand s'abaisse le bruit de la meule, où l'on se lève au chant de l'oiseau, où s'affaiblissent toutes les filles du champ, où l'on redoute ce qui est élevé, où l'on a des terreurs en chemin, où l'amandier fleurit, où la sauterelle devient pesante, et où la capre n'a plus d'effet, car l'homme s'en va vers sa demeure éternelle, et les pleurs parcourent les rues. Avant que le cordon d'argent se détache, que le vase d'or se brise, que le seau se rompe sur la source, et que la roue se casse sur la citerne. Avant que la poussière retourne à la terre, comme elle y était, et que l'esprit retourne à Dieu, qui l'a donné. Vanité des vanités, dit l'Ecclésiaste, tout est vanité. Outre que l'Ecclésiaste fut un sage, il a encore enseigné la science au peuple, et il a examiné, sondé, mis en ordre un grand nombre de sentences. L'Ecclésiaste s'est efforcé de trouver des paroles agréables, et ce qui a été écrit avec droiture, ce sont des paroles de vérité. Les paroles des sages sont comme des aiguillons, et, rassemblées en un recueil, elles sont comme des clous plantés, donnés par un seul maître. Du reste, mon fils, tire instruction de ces choses. On ne finirait pas, si l'on voulait faire un grand nombre de livres, et beaucoup d'études, est une fatigue pour le corps. Écoutons la fin du discours. Crains Dieu et observe ses commandements. C'est là ce que doit tout homme. Car Dieu amènera toute œuvre en jugement au sujet de tout ce qui est caché.
1: Cantique des
0: Sois bien, chapitre 1. Cantique des Cantiques de Salomon. Qu'il me baise des baisers de sa bouche, car ton amour vaut mieux que le vin. Tes parfums ont une odeur. Ton nom est un parfum qui se répand. C'est pourquoi les jeunes filles t'aiment. Entraîne-moi après toi. Nous courrons. Le roi m'introduit dans ses appartements. Nous nous égayerons, nous nous réjouirons à cause de toi. Nous célébrerons ton amour plus que le vin. C'est avec raison que l'on t'aime. Je suis noire, mais je suis belle, fille de Jérusalem, comme les tentes de Kédar, comme les pavillons de Salomon. Ne prenez pas garde à mon teint noir. C'est le soleil qui m'a brûlé. Les fils de ma mère se sont irrités contre moi. Ils m'ont faite gardienne des vignes. Ma vigne, à moi, je ne l'ai pas gardée. Dis-moi, ô toi que mon cœur aime, où tu fais paître tes brebis, où tu les fais reposer à midi. Car pourquoi serais-je comme une égarée près des troupeaux de tes compagnons? Si tu ne le sais pas, ô la plus belle des femmes, sors sur les traces des brebis, et fais paître tes chevreaux près des demeures des bergers. À ma jument qu'on attelle au char de Pharaon, je te compare, ô mon ami. Tes joues sont belles au milieu des colliers, ton cou est beau au milieu des rangées de perles. Nous te ferons des colliers d'or avec des points d'argent. Tandis que le roi est dans son entourage, mon art exhale son parfum. Mon bien-aimé est pour moi un bouquet de myrrhe qui repose entre mes seins. Mon bien-aimé est pour moi une grappe de Troène, des vignes d'En-Gedi. Que tu es belle, mon ami, que tu es belle. Tes yeux sont des colombes. Que tu es beau, mon bien-aimé, que tu es aimable. Notre lit, c'est la verdure. Les solives de nos maisons sont des cèdres,
2: nos lambris sont des cyprès.
0: Le Cantique des Cantiques, chapitre 2. Je suis un narcisse de Saron, un lys des vallées. Comme un lys au milieu des épines, tel est mon ami parmi les jeunes filles. Comme un pommier au milieu des arbres de la forêt, tels les jeunes hommes. J'ai désiré m'asseoir à son ombre, et son fruit est doux à mon palais. Il m'a fait entrer dans la maison du vin. Et la bannière qu'il déploie sur moi, c'est l'amour.
2: Soutenez-moi avec des gâteaux de raisin. Fortifiez-moi avec des pommes, car je suis malade d'amour. Que sa main gauche soit sous ma tête, et que sa droite m'embrasse. Je vous en conjure, fille de Jérusalem, par les gazelles et les biches des champs, ne réveillez pas l'amour, avant qu'elle le veuille. C'est la voix de mon bien-aimé. Le voici, il vient, sautant sur les montagnes, bondissant sur les collines. Mon bien-aimé est semblable à la gazelle ou au faon des biches. Le voici, il est derrière notre mur, il regarde par la fenêtre, il regarde par le treillis. Mon bien-aimé parle et me dit, « Lève-toi, mon ami, ma belle, et viens. » Car voici, l'hiver est passé. La pluie a cessé, elle s'en est allée. Les fleurs paraissent sur la terre, le temps de chanter est arrivé, et la voix de la tourterelle se fait entendre dans nos campagnes. Le figuier embaume ses fruits, et les vignes en fleurs exhalent leur parfum. Lève-toi, mon ami, ma belle, et viens. Ma colombe qui te tient dans les fentes des rochers, qui te cache dans les parois escarpées, fais-moi voir ta figure, fais-moi entendre ta voix. Car ta voix est douce et ta figure est agréable. Prenez-nous les petits renards qui ravagent les vignes, car nos vignes sont en fleurs. Mon bien-aimé est à moi et je suis à lui. Il fait paître son troupeau parmi les lys. Avant que le jour se rafraîchisse et que les ombres fuient, reviens. Sois semblable, mon bien-aimé, à la gazelle ou au faon des biches sur les montagnes qui nous séparent. Le Cantique des Cantiques, chapitre 3. Sur ma couche, pendant les nuits, j'ai cherché celui que mon cœur aime. Je l'ai cherché et je ne l'ai point trouvé. Je me lèverai et je ferai le tour de la ville, dans les rues et sur les places. Je chercherai celui que mon cœur aime. Je l'ai cherché et je ne l'ai point trouvé. Les gardes qui font la ronde dans la ville m'ont rencontré. Avez-vous vu celui que mon cœur aime? À peine les avais-je passés que j'ai trouvé celui que mon cœur aime. Je l'ai saisi et je ne l'ai point lâché jusqu'à ce que je l'ai amené dans la maison de ma mère, dans la chambre de celle qui m'a conçu. Je vous en conjure, fille de Jérusalem, par les gazelles et les biches des champs, ne réveillez pas l'amour avant qu'elle le veuille. Qui est celle qui monte du désert comme des colonnes de fumée, au milieu des vapeurs de myrrhe et d'encens, et de tous les aromates des marchands? Voici la litière de Salomon, et autour d'elle 60 vaillants hommes, des plus vaillants d'Israël. Tous sont armés de l'épée, sont exercés au combat. Chacun porte l'épée sur sa hanche, en vue des alarmes nocturnes. Le roi Salomon s'est fait une litière de bois dur. Il en a fait les colonnes d'argent, d'or, le siège de pourpre. Au milieu est une broderie, œuvre d'amour des filles de Jérusalem. Sortez, filles de Sion, regardez le roi Salomon, avec la couronne dont sa mère l'a couronné le jour de ses fiançailles, le jour de la joie de son cœur. Le Cantique des Cantiques, chapitre 4. Que tu es belle, mon ami, que tu es belle. Tes yeux sont des colombes derrière ton voile. Tes cheveux sont comme un troupeau de chèvres, suspendus au flanc de la montagne de Galaad. Tes dents sont comme un troupeau de brebis tondues qui remontent à l'abreuvoir. Toutes portent des jumeaux, aucune d'elles n'est stérile. Tes lèvres sont comme un cil cramoisi, et ta bouche est charmante. Ta joue est comme une moitié de grenade derrière ton voile. Ton cou est comme la tour de David, bâtie pour être un arsenal. 1000 boucliers y sont suspendus, tous les boucliers des héros. Tes deux seins sont comme deux faons, comme les jumeaux d'une gazelle qui pèsent au milieu des lys. Avant que le jour se rafraîchisse et que les ombres fuient, j'irai à la montagne de la myrrhe et à la colline de l'encens. Tu es toute belle, mon ami, et il n'y a point en toi de défaut. Viens avec moi du Liban, ma fiancée, viens avec moi du Liban. Regarde du sommet de l'Amana, du sommet de Sénir et de l'Hermon, des tanières des lions, des montagnes des léopards. Tu me ravis le cœur, ma sœur, ma fiancée, tu me ravis le cœur par l'un de tes regards, par l'un des colliers de ton cou. Que de charme dans ton amour, ma sœur, ma fiancée, comme ton amour vaut mieux que le vin, et combien tes parfums sont plus suaves que tous les aromates. Tes lèvres distillent le miel, ma fiancée, il y a sous ta langue du miel et du lait, et l'odeur de tes vêtements est comme l'odeur du Liban. Tu es un jardin fermé, ma sœur, ma fiancée, une source fermée, une fontaine scellée. Tes jets forment un jardin où sont des grenadiers, avec les fruits les plus excellents, les troènes avec le nard. Le nard et le safran, le roseau aromatique et le cinnamome avec tous les arbres qui donnent l'encens. La myrrhe et l'aloès avec tous les principaux aromates. Une fontaine des jardins, une source d'eau vive, des ruisseaux du Liban. Lève-toi, Aquilon, viens, autant, soufflez sur mon jardin, et que les parfums s'en exhalent. Que mon bien-aimé entre dans son jardin, et qu'il mange de ses fruits excellents. Le Cantique des Cantiques, chapitre 5. J'entre dans mon jardin, ma sœur, ma fiancée. Je cueille ma myrrhe avec mes aromates. Je mange mon rayon de miel avec mon miel. Je bois mon vin avec mon lait. Mangez, amis, buvez, enivrez-vous d'amour. J'étais endormi, mais mon cœur veillait. C'est la voix de mon bien-aimé qui frappe. Ouvre-moi, ma sœur, mon amie, ma colombe, ma parfaite. Car ma tête est couverte de rosée, mes boucles sont pleines des gouttes de la nuit. J'ai ôté ma tunique, comment la remettrai-je? J'ai lavé mes pieds, comment les salirai-je? Mon bien-aimé a passé la main par la fenêtre, et mes entrailles se sont émues pour lui. Je me suis levé pour ouvrir à mon bien-aimé, et de mes mains a dégoûté la myrrhe, de mes doigts la myrrhe répandue sur la poignée du verrou. J'ai ouvert à mon bien-aimé, mais mon bien-aimé s'en était allé, il avait disparu. J'étais hors de moi quand il me parlait. Je l'ai cherché et je ne l'ai point trouvé. Je l'ai appelé et il ne m'a point répondu. Les gardes qui font la ronde dans la ville m'ont rencontré. Ils m'ont frappé, ils m'ont blessé. Ils m'ont enlevé mon voile, les gardes des murs. Je vous en conjure, fille de Jérusalem, si vous trouvez mon bien-aimé, que je suis malade d'amour. Qu'a ton bien-aimé de plus qu'un autre, ô la plus belle des femmes? Qu'a ton bien-aimé de plus qu'un autre, pour que tu nous conjures ainsi? Mon bien-aimé est blanc et vermeil. Il se distingue entre 10 000. Sa tête est de l'or pur. Ses boucles sont flottantes, noires comme le corbeau. Ses yeux sont comme des colombes au bord des ruisseaux, se baignant dans le lait, reposant au sein de l'abondance. Ses joues sont comme un parterre d'aromates, une couche de plantes odorantes. Ses lèvres sont des lys, d'où découle la myrrhe. Ses mains sont des anneaux d'or, garnis de... Son corps est de l'ivoire poli, couvert de saphir. Ses jambes sont des colonnes de marbre blanc, posées sur des bases d'or. Son aspect est comme le Liban, distingué comme les cèdres. Son palais n'est que douceur, et toute sa personne est pleine de charme. Tel est mon bien-aimé, tel est mon ami, fille de Jérusalem. Le Cantique des Cantiques, chapitre 6. Où est allé ton bien-aimé, ô la plus belle des femmes? De quel côté ton bien-aimé s'est-il dirigé? Nous le chercherons avec toi. Mon bien-aimé est descendu à son jardin, au parterre d'aromates, pour faire paître son troupeau dans les jardins. et pour cueillir des lys. Je suis à mon bien-aimé, et mon bien-aimé est à moi. Il fait paître son troupeau parmi les lys. Tu es belle, mon ami, comme Tirsa, agréable comme Jérusalem, mais terrible comme des troupes sous leur bannière. Détourne de moi tes yeux, car ils me troublent. Tes cheveux sont comme un troupeau de chèvres, suspendus au flanc de Galaad. Tes dents sont comme un troupeau de brebis, qui remontent de l'abreuvoir. Toutes portent des jumeaux, aucune d'elles n'est stérile. Ta joue est comme une moitié de grenade, derrière ton voile. Il y a 60 reines, 80 concubines, et des jeunes filles sans nombre. Une seule est ma colombe, ma parfaite. Elle est l'unique de sa mère, la préférée de celle qui lui donna le jour. Les jeunes filles la voient et la disent heureuse. Les reines et les concubines aussi, et elles la louent. Qui est celle qui apparaît comme l'aurore, belle comme la lune, pure comme le soleil, mais terrible comme des troupes sous leur bannière? Je suis descendu au jardin des noyers pour voir la verdure de la vallée, pour voir si la vigne pousse, si les grenadiers fleurissent. Je ne sais, mais mon désir m'a rendu semblable au char de mon noble peuple. Le Cantique des Cantiques, chapitre 7. Reviens, reviens, Sulamite. Reviens, reviens, afin que nous te regardions. Qu'avez-vous à regarder la Sulamite comme une danse de deux cœurs? Que tes pieds sont beaux dans ta chaussure, fille de prince. Les contours de ta hanche sont comme des colliers, œuvre des mains d'un artiste. Ton sein est une coupe arrondie, où le parfum parfumé ne manque pas. Ton corps est un tas de froment entouré de lys. Tes deux seins sont comme deux fans, comme les jumeaux d'une gazelle. Ton cou est comme une tour d'ivoire. Tes yeux sont comme les étangs de Hesbon, près de la porte de Bat-Rabim. Ton nez est comme la tour du Liban, qui regarde du côté de Damas. Ta tête est élevée comme le Carmel, et les cheveux de ta tête sont comme la pourpre. Un roi est enchaîné par des boucles. Que tu es belle, que tu es agréable, ô mon amour, au milieu des délices. Ta taille ressemble aux palmiers, et tes seins à des grappes. Je me dis, je monterai sur le palmier, j'en saisirai les rameaux. Que tes seins soient comme les grappes de la vigne, le parfum de ton souffle comme celui des pommes, et ta bouche comme un vin excellent qui coule aisément pour mon bien-aimé et glisse sur les lèvres de ceux qui s'endorment. Je suis à mon bien-aimé, et ses désirs se portent vers moi. Viens, mon bien-aimé, sortons dans les champs, demeurons dans les villages. Dès le matin, nous irons aux vignes, nous verrons si la vigne pousse, si la fleur s'ouvre, si les grenadiers fleurissent. Là, je te donnerai mon amour. Les mandragores répandent leur parfum, et nous avons à nos portes tous les meilleurs fruits, nouveaux et anciens. Mon bien-aimé, je les ai gardés pour toi. Le Cantique des Cantiques, chapitre 8. Oh, que n'es-tu mon frère, allaité des mamelles de ma mère? Je te rencontrerai dehors, je t'embrasserai, et l'on ne me mépriserait pas. Je veux te conduire, t'amener à la maison de ma mère. Tu me donneras tes instructions, et je te ferai boire du vin parfumé, du moût de mes grenades. Que sa main gauche soit sous ma tête, et que sa droite m'embrasse. Je vous en conjure, fille de Jérusalem, ne réveillez pas l'amour avant qu'elle le veuille. Qui est celle qui monte du désert, appuyée sur mon bien-aimé? Je t'ai réveillée sous le pommier. Là, ta mère t'a enfantée. C'est là qu'elle t'a enfantée, qu'elle t'a donné le jour. Mets-toi comme un sceau sur ton cœur, comme un sceau sur ton bras. Car l'amour est fort comme la mort, la jalousie est inflexible comme le séjour des morts. Ses ardeurs sont des ardeurs de feu, une flamme de l'Éternel. Les grandes eaux ne peuvent éteindre l'amour, et les fleuves ne le submergeraient pas. Quand un homme offrirait tous les biens de sa maison contre l'amour, il ne s'attirerait que le mépris. Nous avons une petite sœur qui n'a point encore de mamelle. Que ferons-nous de notre sœur le jour où on la recherchera? Si elle est un mur, nous bâtirons sur elle des créneaux d'argent. Si elle est une porte, nous la fermerons avec une planche de sel. Je suis un mur et mes seins sont comme des tours. J'ai été à ses yeux comme celle qui trouve la paix. Salomon avait une vigne à Baal-Hamon. Il remit la vigne à des gardiens. Chacun t'apportait pour son fruit 1000 sicles d'argent. Ma vigne, qui est à moi, je la garde. À toi, Salomon, les 1000 sicles, et 200 à ceux qui gardent le fruit. Habitante des jardins, des amis prêtent l'oreille à ta voix. Daigne me la faire entendre. Fuis, mon bien-aimé. Sois semblable à la gazelle ou au fan des biches sur les montagnes des Arabes.
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Ça prend une foi qui appuyée par le Saint-Esprit qui pour permettre que nous capables vivre une vie qui est stable, une vie qui est orientée selon la puissance de l'Esprit Saint. Et c'est ça qui fait, c'est une chose de croire, mais c'est une chose de vivre ta foi. Eh bien, maintenant, non seulement nous croyons que Jésus-Christ ressuscité, que nous croyons que Jésus-Christ donne la vie éternelle, non seulement nous croyons aussi que les nous mourir, nous vivons dans l'éternité, en même temps aussi, maintenant, nous croyons que nous continuons à vivre la foi, nous, jusqu'à ce que Christ va retourner venir chercher nous. Quel que soit côté, nous prenons rendez-vous ça et nous gagnons non seulement un rendez-vous pour nous capables de méditer la parole, la prière ensemble, mais nous gagnons un objectif qui est très précis. C'est 2 semaines de guérison que bon Dieu te mettait pour nous te passer ensemble. Eh bien, 2 semaines ça, nous dans 2e semaine, non? Nous faisons 1e semaine là, déjà. Nous dans 2e semaine. Là. Matin, nous prenons méditer ensemble. Et nous prenons la prière aussi sur les maladies incurables. Et nous prenons le prendre comme texte. Et nous prenons le prendre comme texte Matthieu chapitre 8, à partir du verset 1er. Nous prenons parler du lépreux. Du lépreux qui était malade, qui était une maladie incurable dans le temps, mais qui était rencontré Jésus-Christ. Jésus-Christ change de vie complètement. Il y a plus de monde qui a parlé à Christ pour changer de vie. 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Pas être branché seulement pour être branché, mais être branché avec une foi active. 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Parce que des fois, il y a un pile miracle qui était à disposition, non? Mais miracle pas fait cadeau le marché. 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Miracle fait cadeau dans la présence, mon Dieu, avec la foi. Et on va prendre que tout miracle Jésus-Christ fait dans la Bible, la foi, qu'il pas dit, mon nom, ta foi t'a guéri. Ou ta foi t'a sauvé. Maintenant, pendant nous proclamer cette délivrance spéciale de la part du Seigneur, tout ça qui n'a l'air là allié pour lui capable accomplir. Nous pas seulement faire une déclaration qui fait par la bouche, mais nous fait une déclaration spirituelle qui établit dans le monde invisible et qui a besoin une application spirituelle aussi dans le monde invisible. C'est ça, bon Dieu, tu dis la femme samaritaine. Il dit la femme samaritaine, Dieu est esprit. Il faut que ceux qui l'adorent, l'adorent en esprit et en vérité. Ou capable, matin, t'es à la docteur ou bon médicament ou prendre. Mais le wapman de bon Dieu pour le guérir, c'est pas bouteille médicament pour lever en l'air. Le wapman de bon Dieu pour le guérir, c'est camper ou camper dans la promesse, dans la présence, dans la parole. Et vous dites, mais ça, ma la parole te dit. Esaïe 53, verset 5. Par tes maîtres issus que nous sommes guéris. Mais ça, la parole te dit. Dans Psaume 107, verset 20. Il voit et parole lui guérit tout le monde. C'est ça pour venir devant, mon Dieu. Parce que, mon Dieu, respecte tes paroles. La Bible dit, ce qu'il dit de sa bouche, sa main l'accomplit. Les nous la prier, mon Dieu, qui ça nous fait? Nous parler avec mon Dieu. Les nous lit la parole, mon Dieu parler avec nous. Et c'est ça qui fait, ou bien besoin de cette dimension de foi personnelle pour aller devant mon Dieu.
pour dire bon Dieu, jeudi à son journée qui commence. Jeudi à son semaine qui commence. Ou commencer avec moi par un miracle exceptionnel. Ou commencer avec moi par un miracle extraordinaire aussi. Parce que je voulais entrer dans la réalité spirituelle. Je voulais suspendre vivre par la foi, à par la vue. Je voulais suspendre vivre par ça ma poète, par ça mon abdim, par ça m'attendé. Je voulais vivre par ça la Bible dit. Je voulais vivre par ça au proclamer. Je voulais vivre par ça au déclarer, parce que je connaissais la vraie vie. Pas une vie qui est plus extraordinaire, pas une vie qui est plus établie que la vie proclamée en Jésus-Christ. Maintenant, je demande pour joindre même par la foi côté mien dans le studio. Parce que je connais, même Jean, le centenier romain, te dit mettre l'alta à côté. Il dit mettre, ou pas besoin de la caille moi. Ou me dit, ou seulement en parole, et mon serviteur sera guéri. Maintenant, quel que soit côté, ou pas besoin. Je n'ai pas besoin de faire un déplacement pour me venir, pour me dire que je viens jouer nous côté. C'est impossible. Mais par la foi, nous avons fait bon Dieu parler. Par la foi, nous avons établi le trône bon Dieu. Par la foi, miracle a éclaté. Par la foi, victoire est capable de bailler. La prière, c'est le langage de la foi. Moi, je dis la prière, c'est le langage de la foi. Comment me faire dire la prière, c'est le langage de la foi? Quel que soit côté, dans quel que soit pays où est, dans quel que soit zone où est, ou qu'a changé l'atmosphère, ou capable faire un pile de gars avec la prière, ou qu'a établi quelque chose, parce que la prière n'a pas besoin de déplacer, la prière n'a pas besoin de courir, la prière côté, ou qu'a changé l'atmosphère en Haïti, ou qu'a changé l'atmosphère en Europe, ou qu'a changé l'atmosphère en Amérique, ou qu'a changé l'atmosphère en Afrique. Ou qu'a changé l'atmosphère en Océanie. Parce que la prière, leur parler, c'est l'Esprit bon Dieu qui prend parole ou dit, et puis l'exécuter pour le matin. Je voulais en affaire avec des hommes et des femmes qui croient dans la puissance de la prière et qui croient que la prière, c'est le langage de la foi. Nous pourrons changer l'atmosphère dans la caille, nous pourrons changer l'atmosphère dans le pays, nous pourrons changer l'atmosphère dans le quartier, nous pourrons changer l'atmosphère dans l'église, nous. Et nous pourrons camper à la brèche pour nous dire c'est impossible pour mon Dieu pas faire intervention matin. Parce que nous connaissons avec Dieu toute bagaille capable d'accomplir. Est-ce que nous avons fait avec des hommes et des femmes qui veulent suivre moi sous trace pas ça? Pas sur une trace pas charnel, pas sur une trace pas personnel, mais une trace pas de la foi. Côté nous pourrons changer l'atmosphère, côté nous pourrons modifier quelque parcours matin, côté nous pourrons. Et bloquer quelques démarches qui pourraient le faire matin. Quand nous pourrions le dire, diable, on n'est pas capable de faire. Parce que bon Dieu a toute puissance dans proclamer. Et bon Dieu a toute puissance dans l'exécuter. Je voulais en affaire avec des hommes et des femmes qui croient dans ça, que nous proclamons matin. Et qui pourraient le faire sous genoux. Et qui pourraient le faire avec les mains levées. Qui pourraient le faire sous sac. Et qui pourraient le faire quelle que soit position. Mais avec une disposition spirituelle matin, nous pourrons changer le war. Nous pourrons réveiller le war. Et nous pourrons dire l'Éternel des armées. Camper avec nous matin. Parce que il y a des choses que nous voulons faire. Il y a des choses que nous voulons exécuter matin par ta parole. Au nom de Jésus-Christ, demandez bon Dieu pour augmenter la foi. Selon Luc 17, verset 5. Même Jean apôtre de 10 mètres. Il dit, Seigneur, Sauveur, augmente notre foi. Mais Jésus-Christ qui était croit que vous pas besoin d'un paquet de la foi pour faire quelque chose. Il dit, mais si nous avons la foi comme une petite graine, c'est vrai. Il a dit, montagne la déplacer et montagne la va déplacer. Maintenant, c'est pas la quantité de foi qu'on doit gagner. Mais c'est la foi que bon Dieu met en dedans pour capable avancer devant. C'est lui qui compte et c'est lui qui va le faire miracle là. C'est lui qui va éclater délivrance ce matin. Branchez avec moi, qu'embé même par la foi. Et puis nous allons parler avec bon Dieu, nous allons la prier bon Dieu. Même Jean Hillsong a chanté Kounia, I believe you are my portion. I believe you are everything all I need. Matin, nous croyons ça. Et ça a éclaté matin.
Nous croyons que bon Dieu a fait intervention spéciale pour nous-mêmes. Et nous croyons que le monde invisible a entravé. Nous croyons que tout ça qui est campé devant nous pour empêcher nous de gloire au matin, il va connaître qui ça peut faire. Parce que le Saint-Esprit de Dieu matin a établi quelque chose que moi-même ou même, nous n'avons pas fini de comprendre complètement. Mais nous pouvons l'accomplir par la foi. Matin, nous pourrons parler sur la guérison des maladies incurables. Et nous pourrons prendre le texte de Matthieu chapitre 8 à partir du verset 1er. Tout le monde qui a écouté matin, mettez-vous en position matin pour recevoir l'homme de mon Dieu. Ou te baille bon Dieu gloire déjà, ou te baille bon Dieu adoration, ou te célébrer le nom du Dieu Tout-Puissant. Mais maintenant, c'est le moment pour recevoir. Recevoir guérison, recevoir délivrance, recevoir miracle, recevoir la paix, recevoir la vie, recevoir l'abondance qu'il faut maintenant. Tout le monde qui a écouté maintenant, on nous prend disposition que bon Dieu mettait, on nous rentre dans la dimension de la foi. En nous rentrer côté, pas de monde encore capable d'entrer que seulement le Saint-Esprit qui a mené nous. Dans 1 Corinthiens 2, verset 10, il dit l'Esprit sonde de tout, même les profondeurs de Dieu. L'Esprit sonde de tout. Et puis il dit même les profondeurs de Dieu. Si bon Dieu a une profondeur, bon Dieu a une surface aussi. Parce que pas de profondeur sans surface. Pas de profondeur sans surface. Ça veut dire maintenant, nous sommes capables dans la surface. Quand nous avons contemplé bon Dieu dans ce qui est possible. Nous avons contemplé bon Dieu dans ce qui est normal. Mais nous n'avons pas contemplé bon Dieu dans ce qui est impossible. Dans ce qui est anormal. Et pour nous capables de déclarer avec conviction, tout est possible à celui qui croit. Maintenant, nous avons contemplé bon Dieu dans un job qui est normal. Mais étudier dans telle branche. Moi, faire telle connaissance dans telle branche. Je vais vous recevoir, bon Dieu, capable de faire jouer un job ça. Ou bien, je vais vous demander de côté mien. Je vais vous demander de faire qui choisit pour moi. Mais maintenant, je vais vous faire avec des gens qui peuvent faire, bon Dieu, confiance dans ça qui nous relève impossible. Je vais avoir connaissance pour le job là. Je vais avoir monde pour le job là. Mais je vais vous recevoir quand même. Bon Dieu, fait une intervention spéciale pour moi. Je ne suis pas un cadre d'assurance maladie. Je ne suis pas un docteur qui est capable de sonder, pour capable de guérir. Mais je suis côté bon Dieu. Je suis entré dans l'hôpital ciel. Je suis campé devant Jésus de Nazareth. Et je suis une guérison personnelle. Je suis une délivrance personnelle. Est-ce que je suis un matin qui croit en jambe, qui croit rien n'est impossible à celui qui croit? Qui croit que nous vivons dans une dimension de vie, côté ce bon Dieu même qui entre en dedans. Selon 1 Corinthiens verset 16, et qui fait habitation en dedans nous. Nous avons la vie divine en dedans nous. Nous avons bon Dieu qui aime nous. Nous avons bon Dieu qui a dirigé le matin. Je suis sorti dans le niveau $50. Je crois que bon Dieu est capable de faire millionnaire. Je suis sorti dans la guérison maladie grippe. Je crois que bon Dieu qui a guéri le cancer là. Je crois que bon Dieu a guéri sida. Je crois que bon Dieu a guéri diabète là. Je crois que bon Dieu a guéri haute tension. Je crois que bon Dieu a guéri lupus là. Je crois que bon Dieu a guéri n'importe qui forme maladie là. Parce que bon Dieu, c'est bon Dieu qu'on guérit. Il pas guéri seulement une portion maladie, mais il guérit toute forme de maladie. Maintenant, je veux quelques monde qui aime même alléluia par la foi pour nous entrer dans le monde invisible et pour nous croire l'impossible. Pour nous croire ça l'homme pas qu'à croire. 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Pour nous croire ça nous-mêmes nous pas qu'à accomplir. Bon Dieu qui a toute puissance là. Bon Dieu qui a tout pouvoir. Bon Dieu qui a toute autorité à matin. C'est lui-même qui a prélé. Et c'est lui-même qui a puissance pour faire ça. C'est lui qui a autorité pour faire ça. Je voulais lever la conviction personnelle de certaines personnes matin. Pour me dire, soyez convaincus. Que le Saint-Esprit l'emplace, côté et qu'il pourra faire un miracle exceptionnel. Parce que miracle matin, il est basé sur la guérison des maladies incurables. Guérison côté médecin, pas qu'à jouer une solution. Côté médecin, dit pas capable. Côté médecin, dit l'impossible.
Et puis pour nous capable prendre Matthieu 19 verset 27 pour nous dire avec Dieu tout est possible. Diamond dit ça avec moi encore Matthieu 19 verset 27. 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Avec Dieu tout est possible. Avec Dieu. Avec Dieu. Avec Dieu. Matthieu 19 verset 27. Avec Dieu tout est possible. C'est pas un homme qui a parlé, c'est pas un homme qui dit ça. Diamond dit ça même avec Luc 1 verset 37. Tout est possible avec Dieu. Matthieu 19 verset 27. Luc 1 verset 37. 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Alléluia, pas gagne rien qui est possible. 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Nous joignons la main ensemble pour la prière et nous pral lever quelques de filles. 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Diamond mettez deux versets ça dans calpe au matin et fait toute journée ensemble avec lui. Matthieu 19 verset 27. Luc 1 verset 37. 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Avec Dieu tout est possible. M'a répété encore. Avec Jésus tout est possible. Avec Jésus tout est possible. 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Que célébrer le nom de ce Dieu tout-puissant. Au nom de Jésus-Christ. Au nom du tout-puissant. Au nom de la gloire du Très-Haut ce matin. Alléluia. Au nom de Jésus-Christ. Ma petite musique, ça a fini de jouer. 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Pour nous capables de proclamer. Ça nous est capable de brûler. L'établissement de l'impossible. Maintenant. Matthieu 19, verset 27. Luc 1, verset 37.

Oui, moi crois que le Seigneur, c'est le Dieu qui guérit, c'est le Dieu qui donne la victoire, c'est le Dieu qui donne la délivrance. C'est ça, moi crois matin. Et pas que monde qui a fait quoi le contraire. Parce que moi-même, personnellement, j'étais malade. C'est bon Dieu qui guérit. Donc, grécher mon passé, monde pas cancer au lit. Parce qu'on connaît déjà. Donc, parce qu'on connaît déjà, qu'on a cancer en l'autre monde. Parce que où tout connaît, c'est lui qui est capable d'expliquer au monde. Mais même moi, je connais le chemin de la guérison de la part de ce Dieu Tout-Puissant. Et comme ça, moi, je crois que mon Dieu est capable de guérir. Mais s'il guérit, il est capable de guérir tout. Parce qu'il a le pouvoir pour faire ça. Bon Dieu, qui était qu'on guérit un an, deux ans, même hier là, c'est le même Dieu. Il n'a pas perdu puissance, il n'a pas de monde qui a détrôné le côté lié. Matin, nous pourrons demander pour prendre disposition du cœur pour nous la prier ensemble. Mais avant que nous fassions ça, nous avons même placé dans le contexte de la prière. Nous placer dans le contexte de la prière, ça veut dire nous établir quelque chose pour qu'on comprenne, pour qu'il y ait raison. Nous prenons la prière ensemble. Non? Ça veut dire la prière ensemble. Nous avons la prière aujourd'hui pour toute maladie qui est incurable. Pour tout le monde qui a porté un poids maladie et qui n'est pas capable de solution et qui sent fatigué. Il y a un paquet de maladies qui est incurable. Et les maladies incurables, ça y a des gens qui existent et puis nous acceptons de vivre avec eux. Et puis nous croyons que c'est des maladies qui viennent de famille en famille, qui sont des maladies génétiques ou des maladies héréditaires. Nous acceptons comme le diabète. Nous croyons que le diabète n'a pas guérison. Depuis qu'il prend nous, son maladie qui est incurable, nous acceptons de vivre avec elle. Et nous étions des fois normal à un certain âge pour faire diabète. Des fois, nous croyons normal si maman était passée dans le chemin de diabète là. Moi-même, tout le monde passe dans le chemin de diabète là. Parce qu'il est héréditaire. Des maladies comme haute tension, basse tension, vous comprenez ça, me dit là, c'est des maladies qui existent dans nous. Nous pas affoler les attaquer nous. Nous pas affoler les prendre nous parce que nous croyons qu'à vivre avec eux. Nous accepter. Tandis que les cancers frappent nous affoler. Les sida frappent nous affoler. Les lupus frappent nous affoler. Et leur toute forme de maladie frappent nous affoler. Mais maladie ça nous croyons normal. Mais pas manquer pas que maladie normal non frère. Toute maladie c'est une maladie et solution lui c'est le sang de Jésus-Christ. Et ça fait moi-même qu'à parler avec vous matin, ma foi connaît ça. Puis vous accepter comme statu quo des choses que bon Dieu a changé. Puis vous accepter comme statu quo des miracles que bon Dieu est capable de faire. Quittez bon Dieu prend place dans la vie. Quittez bon Dieu établit miracle là comme il faut dans la vie. Et quoi que bon Dieu est capable de faire lui, pas accepter. De pour accepter la crampé là, de pour accepter la fait ça la faire. Il a établi et on apprend que c'est normal pour là. L'arrivée le matin. Ou pas quand on croit que bon Dieu est capable de faire ça pour même non. Ou seulement dit bon, c'est comme ça t'est, c'est comme ça y est et comme ça toujours y est et pour accepter. Donc toute acceptation de faire enlever la capacité de la foi. La foi ça commence d'abord en nous. Et puis ça produit en nous une indignation personnelle. Et puis ça produit une conviction aussi que ça faut que ça change. Ça va pas rester comme ça, faut que ça change. Faut que ça va pas rester comme ça, faut que ça change. C'est ça la foi à le chercher dans nous-mêmes. Et c'est ça la foi établie dans nous-mêmes. Et c'est ça la foi bon nous pour nous faire. Et c'est ça qui fait jodi a une possibilité pour capable changer le parcours de ta vie. Et prend la vie à dans l'autre dimension que ou même ou croit que bon Dieu relève au prier. Et ben nous prenons la prière ensemble. Maintenant nous prenons disposition que ça mandé. Nous prenons la prière ensemble, nous prenons demander l'esprit bon Dieu pour capable faire une intervention. Pour capable faire miracle matin pour tout le monde qui ont maladie incurable, capable attaquer. Pour tout le monde qui frappé par une maladie quelconque qui pas qu'à guérir. C'est pas ça, Jérémie 33, verset 10 dit,
Bon Dieu dit, voici, je lui donnerai la guérison et la santé. Je les guérirai. Et je leur ouvrirai une source abondante de paix et de fidélité. Et puis dans Jérémie 17, verset 14, il dit, guéris-moi éternel et je serai guéri. Guéris-moi éternel et je serai guéri. Quel que soit côté, qu'on y a maintenant, nous prenons disposition. Nous allons réunir autour de la table. Nous allons la prière pour cancer seulement. Nous allons la prière pour diabète ou bien pour sucre. J'en ai capable de dire dans le langage haïtien. Nous allons la prière pour haute tension, pour basse tension, pour cancer, pour toute forme de maladie. Que recherche médicale pas capable de une solution, mais la spiritualité en Jésus-Christ capable de une solution. Parce que bon Dieu, son bon Dieu de miracles, son bon Dieu de guérison que lié, son bon Dieu qui bat la victoire. Mais quand on y est, y a beaucoup de fond, nous prenons la prière qu'on y a. Nous prenons parler avec bon Dieu. Et nous attendons bon Dieu faire une intervention spéciale pour nous-mêmes. Parce que c'est lui qui va faire l'intervention ça. C'est lui guérisseur. C'est lui qui bat la victoire. C'est lui qui bat la délivrance ce matin. Et c'est bon côté, il n'a pas approché. Et c'est bon côté, nous pourrons parler. Avant nous faire prière, je vais vous mettre dans le contexte d'abord. Nous pourrons lire Matthieu chapitre 8, verset 1er jusqu'au verset 4. Ce n'est pas un texte qui est long, mais c'est un texte qui a une pile signification pour un pile monde qui a écouté la radio à matin. Matthieu chapitre 8, verset 1er jusqu'au verset 4. C'est dit, lorsque Jésus-Christ fut descendu de la montagne, une grande foule le suivit. Lorsque Jésus-Christ fut descendu de la montagne, une grande foule le suivit. Et voici un lépreux, s'étant approché, se prosterna devant lui et dit, Maître, ou bien Seigneur, si tu veux, tu peux me rendre pur. Jésus étendit la main, le toucha et dit, Je le veux, sois pur. Aussitôt, il fut purifié de sa lèpre. Jésus lui dit, Garde-toi d'en parler à personne. Ma mère va te montrer au souverain sacrificateur et présente-moi l'offrande que Moïse a prescrite afin que cela leur serve de témoignage. Bon, mettons dans le contexte là. Jésus-Christ s'est enseigné. Il vient faire serment sur la montagne. Il vient faire serment sur la montagne. Il descend. Et là, il descend qu'on y a à premier salle faire rencontre avec une maladie qui est incurable. Ça, c'est un gros test. Et maladie incurable, ça, c'est pas n'importe qui maladie. Son maladie, il dit, pas de monde en Israël qui est capable de guérir maladie, ça. Il y a un peu de monde qui prie pour lui-même, en rien pas capable de faire. Et il dit, c'est le Messie va venir. C'est le Messie va venir. Le monde qui guérit maladie, ça, il a dit, c'est lui-même qui est Messie. Eh bien, c'est le contexte à Jésus-Christ descend de montagne là. Il vient nous défi devant. Mais pas qu'un défi, Jésus-Christ pas capable. Lever. Et la Bible dit comme ça que le premier bagage que nèg la fait, il prosterner devant Jésus-Christ, il reconnaît sa seigneurie, il prend une forme. Il mettait l'en position pour le recevoir. Il mettait l'en position pour le recevoir. OK? Est-ce que pas quoi ça important pour matin aussi? Pour mettre en position pour recevoir, lui mettre en position pour recevoir, lui mettre la genou. Ça signifie là, il en position pour recevoir. L'elfin mettre en position pour recevoir. La Bible dit comme ça que il dit Seigneur, si tu veux, tu peux me rendre pur. Donc son position qu'elle mettait pour recevoir, mais en même temps elle mettait en position pour recevoir. Il déclare la seigneurie de Jésus-Christ et il fait mettre volonté bon Dieu en évidence. Il va venir passer bon Dieu l'ordre. Jésus-Christ dit dans notre Père Matthieu chapitre 6, il dit que ta volonté soit faite. Jésus-Christ étend main, il touche les lépreux. Et la Bible dit nous comme ça que aussitôt il fut purifié de sa lèpre.
Jésus-Christ pas de gain droit pour te toucher lépreux. Parce que son aller en dehors de la loi pour toucher un lépreux. De pour toucher un lépreux contaminé. C'est ça que fait m'dou matin. Faut qu'on pense à un bagage qui pas normal. Ça que fait m'dou matin, faut qu'on pense à un bagage qui pas rentrer dans la réalité humaine. 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

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C'est ça, Daniel 7, verset 9 dit. 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Et nous faisons fort qu'on est que vous êtes seul bon Dieu qui peut comprendre les circonstances de notre vie. 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C'est sûr et certain, nous ne pouvons pas comprendre. Parce que nous parlons le domaine médical. Nous avons connaissance de la médecine nous-mêmes. C'est nous-mêmes nous gagnons, c'est nous-mêmes nous connaissons. Mais si nous connaissons, nous connaissons toute bagaille. Parce qu'on connaît tout ça qui existe nous-mêmes. Nous n'avons pas besoin d'enseigner. Nous n'avons pas besoin d'aller à l'école l'homme. Nous n'avons pas besoin d'aller en direction l'homme. Nous connaissons tout ça qui existe sous la terre. Nous connaissons tout ça qui existe dans le ciel. 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Parce que c'est vous-même qui avez connaissance de tout. C'est ça, David te dit dans Psaume 139, verset 7. Il dit, où irai-je loin de ta face? Où fuirai-je loin de ton esprit? Quel que soit côté nous aller, où connaissons-nous là, et où fait intervention pour nous en conséquence. 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Il y a des mots qu'il a envoyé dans plusieurs zones pour aller enquêter de ce n'a pas duré. Pour essayer de connaître ce n'a pas passé. 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

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C'est ça, dans Psaume 91, verset 10, dit, aucun malheur ne t'arrivera, aucun fléau n'approchera de ta tente. 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

qui est en moi, Seigneur. Et mets ta vie, Jésus. J'ai besoin de toi, Seigneur.

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sur la brique du Très-Haut, repose à l'ombre du Tout-Puissant. Je dis à l'Éternel mon refuge et ma forteresse, mon Dieu en qui je me confie. Car c'est lui qui me délivre du filet de l'oiseleur. Car c'est lui qui me délivre du filet de l'oiseleur. Car c'est lui qui me délivre du filet de l'oiseleur, de la peste et de ses ravages. Le Seigneur me délivre ce matin de la peste et de ses ravages. Le Seigneur me délivre ce matin de la peste et de ses ravages. Le Seigneur me délivre ce matin du cancer et de ses ravages. Le Seigneur me délivre ce matin de la maladie incurable et de ses ravages. Il me couvrira de ses plumes et je trouverai un refuge sous ses ailes. Il me couvrira de ses plumes et je trouverai un refuge et sous ses ailes. Sa fidélité est un bouclier et une cuirasse. Je ne craindrai ni les terreurs de la nuit, ni la contagion qui frappe en plein midi. Je ne craindrai ni les terreurs de la nuit, ni la contagion qui frappe en plein midi. Que mille tombent à mes côtés, que mille tombent à mon côté, 10 000 à ma droite, je ne serai pas atteint. De mes yeux seulement je regarderai et je verrai la rétribution des méchants. Car tu es mon refuge, ô Éternel. Je fais du Très-Haut ma retraite. Aucun malheur ne m'arrivera. Aucun fléau n'approchera de ma tente. Aucun malheur ne m'arrivera. Aucun fléau n'approchera de ma maison. Aucun fléau n'approchera de ma maison. Aucun fléau n'approchera de ma femme. Aucun fléau n'approchera de mes enfants. Aucun fléau n'approchera de mon église. Aucun fléau n'approchera des auditeurs de la radio Emmanuel. Car il ordonnera à ses anges de me garder dans toutes mes voies. Ils me porteront sur les mains de peur que mes pieds ne heurtent contre une pierre. De peur que mes pieds ne heurtent contre une pierre. Je marcherai sur le lionceau et sur l'aspic. Je foulerai le lionceau et le dragon. En fait, je marche sur le lionceau et sur l'aspic. Je foule maintenant le lionceau et le dragon. Puisque j'aime l'Éternel me délivrera. L'Éternel me protégera, parce que je connais son nom. Je l'invoquerai et il me répondra. Il sera avec moi dans la détresse. Il me délivrera et je le glorifierai. Et l'Éternel me rassasira de longs jours et l'Éternel me fera voir son salut. Louez l'Éternel car il est bon, car sa miséricorde durera toujours. Louez le Dieu des cieux, car sa miséricorde durera toujours. L'Éternel des armées est avec nous. Le Dieu de Jacob est pour nous une haute retraite. Matin, Bakone, qui côté rejoindre refuge, qui côté reposer matin. Même qu'on a un seul bagaille, l'Éternel des armées est avec nous. Le Dieu de Jacob est pour nous une haute retraite. Est pour nous, tu es pour nous, Seigneur, une haute retraite.

0: Maintenant, nous croyons dans la guérison de Dieu. Nous croyons dans la toute-puissance de ce Dieu tout-puissant qui déclarait le Matthieu 19, verset 27, « Avec Dieu, tout est possible. » C'est ça le déclaré le Matthieu 19, verset 27, il dit, « Avec Dieu, tout est possible. » Ça veut dire, lorsqu'un bon Dieu avait, il n'y a pas rien dans la vie qui n'est pas capable de briver. C'est vous-même qui pour bloquer tête personnelle. 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Ça veut dire, ça nous voulait faire le faire, elle fait. Bon Dieu, c'est bon Dieu qui agit selon volonté. 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Non. 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La Bible déclarait, sans la foi, il est impossible de lui être agréable. Donc à chaque fois que vous approchez contre bon Dieu, lui approcher avec la foi, ou approcher dans l'esprit qui est disposé, et vous approchez aussi dans la condition pour recevoir la bénédiction dans la main bon Dieu. 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Quittez-moi de mon bagage très clair. Bon Dieu tellement connaît que la foi est importante. La Bible dit nous, c'est Jésus-Christ qui est auteur de la foi. Dans Hébreux chapitre 12, Jésus-Christ, c'est auteur de la foi. Nous. Ça veut dire que c'est lui-même qui produit la foi en dedans nous. Dans Jean 6, 44, il dit nous que papa a attiré nous vers petite là. Mais il n'est pas assez. Pour nous seulement avoir attirance vers Christ. Mais il faut que Christ produise la foi en nous-mêmes. Et ça fait dans Matthieu 11, verset 28, il relève nous. Il dit, venez à moi, vous tous qui êtes chargés et fatigués, et je vous donnerai du repos. Il relève nous. Parce qu'il connaît, si nous partons de voir, la foi nous pas capable produire en dedans nous, et nous pas capable de venir joindre. 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Les paroles que je vous ai dites sont esprit et vie. 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Parole, bon Dieu, c'est l'esprit. 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

Frères et sœurs, dans le Seigneur, la paix, mon Dieu, avec nous. Amen. Nous cherchons à soi, dans le moment difficile, nous, dans le moment épreuve, nous avons le seul côté pour nous aller, pour nous jouer une solution. C'est la caille, papa, mon Dieu, qui est puissant. C'est pour ça que je vais inviter nous pour nous mettre voix nous ensemble, pour nous unir voix nous ensemble, pour nous louer le Seigneur, pour nous monter la caille Yahweh et pour jouer une solution pour problème problèmes, pour tribulation, pour souffrance que nous avons dans le moment de ça. Chantez avec nous et criez avec nous. Alléluia! 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

Seigneur, la paix, mon Dieu, avec nous. Nous servons à soi, dans un moment difficile, nous, dans un moment épreuve, nous, nous avons seul côté pour nous aller, pour nous jouer une solution. C'est la caille, papa, mon Dieu, tout puissant. C'est pour ça que m'a invité nous pour nous mettre voix nous ensemble, pour nous unir voix nous ensemble, pour nous louer le Seigneur, pour nous monter la caille Yahweh et pour jouer une solution pour les problèmes, pour les tribulations, pour les souffrances que nous avons dans un moment de ça. Chantez avec nous, écrivez avec nous, Alléluia! 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

0: Juste en regardant ta famille, on déclare sur ta vie, tu ne seras rien.
1: Ma famille n'a jamais réussi.
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dans le Seigneur, la paix, mon Dieu, avec nous. Amen. Nous servons à soi, dans le moment difficile, nous, dans le moment épreuve, nous, nous avons seul côté pour nous aller, pour nous jouer une solution. C'est la caille, papa, mon Dieu, tout puissant. C'est pour ça que je m'invite nous pour nous mettre les voix ensemble, pour nous unir nous ensemble, pour nous louer le Seigneur, pour nous monter la caille Yahweh et pour jouer une solution pour les problèmes, pour les tribulations, pour les souffrances que nous avons dans le moment de ça. Chantez avec nous et criez avec nous. 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

Matthieu chapitre 10, à partir du verset 46. De préférence, c'est Marc chapitre 10, à partir du verset 46. M'appelez-vous. Ils arrivèrent à Jéricho, et lorsque Jésus-Christ en sortit avec ses disciples et une assez grande foule,

le fils de Timée, le fils de Timée, Bartimée, mendiant aveugle, était assis au bord du chemin. Il entendit que c'était Jésus de Nazareth et il se mit à crier, « Fils de David, Jésus, aie pitié de nous. » Les gens le reprenaient pour le faire taire, mais il criait beaucoup plus fort, « Fils de David, aie pitié de nous. » Jésus s'arrêta et dit, « Apporte-les, appelez-les. » Il appela l'aveugle en lui disant, « Prends courage, lève-toi, il t'appelle. » L'aveugle jeta son manteau et se levant d'un bond vers Jésus. Jésus prenant la parole lui dit, « Que veux-tu que je fasse ?» Rabouni lui répondit l'aveugle, « Que je recouvre la vue. » Et Jésus lui dit, « Va, ta foi t'a sauvé. » Aussitôt, il recouvra la vue et suivit Jésus dans le chemin. Bonjour à Dieu Emmanuel, bonjour besoin de prière. Bonjour chaque serviteur, chaque servante qui marche en chemin avec moi, quel que soit côté je dis. Je dis bon Dieu merci, parce que bon Dieu permet que nous ensemble, pour nous capables de participer dans l'émission commandée matin. Et bien matin, c'est une nouvelle journée qui mène avec lui une nouvelle bénédiction. Auteur a dit, ou bien écrivain biblique l'a dit, c'est ici la journée que l'Éternel a faite. Qu'elle soit pour nous un sujet d'allégresse et de joie. Mais on portait attention à ça, nous aimons dire ça souvent. Mais on portait attention, écrivain biblique l'a dit, c'est nous pour passer journée en l'ordre. Qu'elle soit pour nous. Ça veut dire, bon Dieu, créez journée, hein? Mais c'est vous-même qui vous décidez, est-ce que journée est bonne ou bien la mauvaise. Et c'est pour une des raisons où écrivain biblique a dit, qu'elle soit pour nous. Ça veut dire, l'y passer journée en l'ordre, qu'elle soit pour nous un sujet d'allégresse et de joie. La Bible dit, Jésus fait soleil à lever, ni sous bon, ni sous méchant. Ça veut dire, c'est qu'il y a deux personnes qui ont fait jardin. La pluie tombe dans le jardin. Qui compte mon Dieu? La pluie tombe dans le jardin. Qui ne pas compte mon Dieu? Donc, il y a une sorte d'égalité qui existait à ce niveau. Mais cependant, pour le jardin, on est capable de bien passer. Pour le jardin, on est capable de profiter de la pluie qui tombe là-dedans, c'est nous-mêmes. Et c'est pour une raison que des choses dans la vie, des fois, nous mettons sous responsabilité, bon Dieu, non. Il y a un gars, c'est nous-mêmes qui pouvons décider qui gens ça pour passer. La Bible dit Dieu a tant aimé le monde qu'il a donné son fils unique, afin que quiconque croit en lui ne périsse pas, mais qu'il ait la vie éternelle. Ça veut dire, pour gagner la vie éternelle, c'est la foi. Et pas la foi au monde qui pour une griffe et la foi pour là, c'est la foi. Alors, Mathieu, les esprits veulent me faire connaître. Il y a des choses dans la vie où pas la guille sous dans mes esprits. Vous prenez responsabilité en main et vous laissez l'esprit aider à partir des décisions qu'on prend. Donc, journée, jeudi, à quoi lever. Et que vous décidez pour commander matin, c'est déjà un bon départ. C'est déjà un bon départ. Ou pas la guille journée en hasard. Ou la gueule en bas laisser l'esprit. La tête pas ou dit, je dis à ces 2 juin qu'il y a. Deuxième journée dans le 6e mois, m'a voulu que l'irriton journée au hasard, m'a dédicacé le Seigneur. Et c'est comme ça, ça fait tout. Il n'est pas aussi difficile que j'en pense des fois bagaille. Non. Ces décisions prend. Et c'est façon qu'on comprenne la situation, c'est ça qui peut permettre que je dis pour remporter la victoire. Donc c'est ici, la journée que l'Éternel a faite. Virgule. Je dis à c'est journée que bon Dieu fait. Ça, pas de monde qui est capable de prendre responsabilité pour dire ça, c'est ce qu'il fait. Mais cependant,
auteur a dit, ou bien écrivain a dit, quel soit pour nous un sujet d'allégresse et de joie. Ça veut dire, bon Dieu, fais journée. Hein? Et c'est moi-même qui pourrais transformer journée ça en allégresse et en joie. Et je me dis ça, Mathieu. Bon Dieu, fais journée. Hein? Mais c'est moi qui pourrais transformer journée hein? en un sujet d'allégresse et de joie. Déjà, il faut connaître que le fait que vous commencez journée avec commandé matin, c'est que vous prenez une bonne décision. Vous prenez une bonne décision, et décision prend, ça veut dire que vous bien démarrez. Ainsi, matin, quel que soit sa journée en tapoté, comme douleur, tracas, tribulation, nous allons faire douleur, tracas, tribulation, prend orientation qu'elle voulait prendre, mais bénédiction du ciel. N'a attiré le vers nous-mêmes. Ainsi, Mathieu, est-ce qu'au prêt, vous êtes capable de déclarer avec conviction, ou bien arrêtez quoi que bénédiction du ciel l'a attiré vers nous-mêmes. Mais bien, dans le Seigneur, dans le texte que nous sommes, c'est exactement que ça baptisé par le fait. Exactement. C'est exactement ça, Batimé, pas le faire. Batimé, pas accepter, le pas admettre que le passage de Jésus-Christ à Jéricho fait sans que lui-même n'y pas joindre ça qu'il a besoin. Parce que Jésus-Christ a passé Jéricho. Et là, Jésus-Christ a passé Jéricho. Et pas Batimé seulement qui existait à Jéricho. Et c'est pas lui-même seul comme aveugle qui est à Jéricho. Mais Batimé prend une décision. Même si tout l'autre monde n'a pas joué une guérison, les mêmes n'ont pas joué une guérison. Et ça fait dans l'évangile qu'on a des gens qui convertit même année, même jour, mais qui n'a pas même la vie. Ça va dépendre de qui se décision prend par rapport à la vie ou matin. Est-ce qu'on a quitté son ventre maintenant, ou bien on a fait la vie ou prend direction que bon Dieu, que vous croyez que bon Dieu m'a demandé pour prendre. Comment que ça va le Seigneur? Jésus-Christ marcha avec un convoi de disciples. Il est arrivé à Jéricho. Ok, ils arrivaient à Jéricho. Si ils arrivaient à Jéricho, ici, ils font référence à Jésus-Christ et ses disciples. Il dit, et lorsque Jésus en sortit avec ses disciples, une grande foule, avec ses disciples et une assez grande foule. Là, nous avons trois acteurs. Nous avons Jésus, nous avons disciples, nous avons foule là. Qu'est-ce que nous avons que Marc fait là? Marc fait esprit. Il est détaché. Non seulement Marc détache Jésus-Christ de ses disciples, mais aussi il détache Jésus-Christ de la foule et les disciples de la foule. Vous regardez montrer qu'il y a trois acteurs principaux. Il va participer dans la décision ça pour bâtir mes jeunes la vie. Mais pour qui ça fait Marc détacher Jésus-Christ des disciples? Parce que Jésus-Christ c'est lui-même qui est acteur principal là. Il n'y a aucun monde qui va le prendre parce que vous avez participé dans ce qui est arrivé là. Parce qu'en pile fois, bien aimé dans le Seigneur, il y a un monde qui a voulu, pour citer le nom, un miracle que bon Dieu fait, impliqué, etc. Il y a des miracles que j'ai fait, pas quitter mon vin la caille. 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Et parce que miracle ça, bon Dieu voulait que c'est lui-même seulement qui vous prend gloire. Et ça fait que des circonstances sont retrouvées. Ou un monde qui a abandonné. Au lieu de crier, c'est bon Dieu, vous baille gloire. Il y a des circonstances qui sont arrivées. Ou est-ce que les gens qui ont abandonné, au lieu de crier, c'est bon Dieu, by gloire. Pour Isaac fait c'est bon Dieu, by gloire, pour Gisan. Parce que quand on est bon Dieu, pas qu'à abandonner. Si tout le monde abandonne, bon Dieu, pas qu'à abandonner. Et si bon Dieu, pas qu'à abandonner, c'est que, au sujet pour une délivrance. Et c'est pour une délivrance des fois. Il y a un peu de monde qui a plein de gens qui ont quitté. Mais ils n'ont pas connu ça, bon Dieu, réservé pour eux.
Vous voyez ça, mon Dieu fait? Il exilait Joseph loin de son père. Parce que ouais, Joseph, papa le papa le tombé qui pour lui. Il exilait loin de son père. Wow! Maintenant, on va saisir pour les gens qui sont bons amis. Ils sont retirés dans le contact. On va saisir pour les gens qui sont contents sur eux. Et ils sont virés de bas. On va saisir pour ça. Les gens pensent que tu es allongé même bas. Et ils sont même qui virés de bas. Eh bien, si ça arrive maintenant, sachez que Jésus-Christ n'est pas loin. Le Saint-Esprit n'est pas loin. Parce que bon Dieu va aimer des fois, les gens veulent prendre place. Les gens veulent prendre position. Parce que la Bible dit, mon Dieu, c'est mon Dieu qui est jaloux. Et Isaac fait maintenant, il ne pas quitter un lien entravé ou dans relation avec mon Dieu. Pas même mari ou pas même madame. Fais tout ce qui est nécessaire pour mari. Tout ça qui est nécessaire pour madame. Mais dès qu'il s'agit d'empêcher ou servir mon Dieu, ça a son autre dimension. Parce que les trompettes là sont effrayantes. Marie pas de madame, madame pas de mari. C'est chacun pour soi et Dieu pour tous. Donc, fais de voix femme, fais de voix mari, mais en même temps aussi, fais de voix spirituelle aussi. Parce que vraiment, dans le Seigneur, c'est une notion qui est très fragile des fois. Lorsque nous investissons, des fois nous sommes enceintes, nous ne pouvons pas faire petit. Les bons dieux finissent par petit, petit là tellement prend attention. Nous abandonnons tout ça que l'évangile. Anne, c'est un monde qui était intelligent. Les Anne réalisent que premier petit ça prend tellement prend attention, il dédicace le bon Dieu. Il fait bon Dieu cadeau. Là où Anne fait bon Dieu cadeau, vraiment Anne assure la survie de son fils. Deuxièmement, Anne débarrassée de toute entrave qui t'a empêché le servir bon Dieu. Et je vais vous dire ce matin, ou même petit toi, ou que nous pas à laguer l'église, ou que nous pas à laguer nos côtés, mais on dédicace le bail bon Dieu. Et bien ça, pour ceux qui ont craqué, pas l'en crier, pour ceux qui ont craqué, qui pas cassé, vous verrez qu'on est que tout le monde, c'est bon Dieu qui baoul, ma prends soin. Mais vraiment, le monde qui prend soin, c'est bon Dieu. Vraiment, mon gars, personne. Et ça que des fois, l'esprit nous compte tellement sur des choses, nous n'avons pas de temps pour la prière. Nous n'avons pas de temps pour chercher présence, mon Dieu. Alors, Mathieu, mon Dieu, l'esprit dit éloigner Joseph de son père. Parce que l'amour de Jacob était trop grand pour Joseph. Amour, ça t'a empêché que Joseph développe. Parce que développement dans la présence, mon Dieu, ce n'est pas les toutes bagailles aller bien. Développement spirituel, la présence de Dieu. Et lorsque il y a une opposition, lorsque il y a une opposition, parce que dans l'opposition, il y a la prière. Dans l'opposition, il y a un jeûne. Dans l'opposition, il y a la présence de Dieu. Et à cause de cela, il y a une dimension de vie spirituelle dans la vie. Il n'y a pas même genre. Alors, Mathieu, je dis vous pouvez chercher persécution. Je dis vous pouvez chercher à pouvoir chercher l'opposition. D'ailleurs, que vous allez chercher, que vous n'allez pas chercher, il existe dans la vie. Il existe. Que vous voulez, que vous ne voulez pas, sauf si vous ne pouvez pas servir mon Dieu comme il faut. Si vous ne pouvez pas servir mon Dieu comme il faut, vous allez rencontrer des oppositions maléfiques. Vous n'avez pas besoin de chercher. Mais cependant, s'il vient joindre nous, vous avez besoin de courir, de l'eau langée abandonnée. S'il vient joindre nous, faire face à lui-même. Parce que ça qui est dans le roi, il faut pas dire ça. Sans que ce soit de conviction. Sans que ce soit de conviction. Il va courir pour courir, abandonner pour abandonner. Il va de l'eau pour se tenir. Et vous déclarez même avec l'apôtre Paul, je puis tout par celui qui me fortifie. Alors, maintenant, il y a un monde qui me fait force. Si je peux crier, si je peux gagner de l'eau langée, embrasser bon Dieu comme il faut. Et j'y ai de l'enjeu. Ah, ou pas qu'à ton petit crier matin, midi, soir, 24. Ou pas c'est la prière qui a fait bon. C'est crier ou crier qui a fait bon Dieu. Bon Dieu, attendez. Est-ce que la Bible dit que ça que? Attendez.
Est-ce que Jésus-Christ dit que ça que tout ce que vous demandez au Père en pleurant, et ça le dit? D'ailleurs, bon, réponds-moi. Tout ce que vous demandez au Père, oh, excuse-moi, au Père, en pleurant. Alors, bon, ce matin, c'est crier, yo. C'est de l'eau qui a sauté dans le jour qui fait bon diable tant de. Non. Non, crier comme ça, vous allez attraper une dépression. La Bible dit tout ça, vous demandez, papa, dans la prière, avec la foi, au nom de Jésus-Christ, vous recevrez déjà. Dans la prière, avec la foi, au nom de Jésus-Christ, vous recevrez déjà. La Bible dit, Matthieu, sors avec capé devant là. Sors avec capé en main de là. Et va crier pour crier, c'est commander pour commander. Et va de l'eau qui saute dans le jeu, c'est renverser pour renverser. Merci Matthieu, on même cap côté qui va chasser avec moi. Le Saint-Esprit dit, boum, d'où qu'on s'accue. Ça capé devant là pour aller. Ça n'a pas un main de ou là pour aller. Mais c'est où pour faire l'aller? Eh bien, mon qui vous venez. C'est où pour faire l'aller? Et vous comprenez une décision. Vous dites comme ça que je puis tout par celui qui me fortifie. Maintenant, passez mélanger. Si nous fois ou pas qu'on lave vous, pour bon nettoyer visage, vous êtes dans. Et puis avant sorti, dit je puis tout par celui qui me fortifie. Ainsi une fois t'es couché fatigué découragé, on dit mon Dieu bat quand toi tapes et fait qu'on connaît que Josia, c'est la journée qu'elle était dans la fête, m'a fait journée ça, m'a commandé journée ça. Quelqu'un a une journée de joie et d'allégresse. Et si ma bien aimé le Seigneur, on va le faire décret ça sans avec Mathieu. Vous dites à toute force maléfique qu'a coûté vous. Qu'à partir de Josie, vous prenez une disposition. Vous ne pouvez jamais crier encore. Vous ne pouvez jamais décourager encore. Vous ne pouvez jamais abandonner encore. Mais pour faire face à n'importe quelle circonstance que la vie a présentée. En n'importe quelle circonstance. Vous voyez Jésus-Christ dit. Il dit depuis le temps de Jean-Baptiste, le royaume des cieux est forcé. Il dit, ce sont les violents qui s'en emparent. Pour Isaac faire situer avec Jean-Baptiste. Non seulement Jean-Baptiste est le précurseur du Messie. Jean-Baptiste est le symbole de l'homme combattant. Il ne va jamais baisser les bras. Il ne va jamais baisser les bras. Il dit, le royaume des cieux est forcé. Il veut dire que pour capable vivre dans le royaume, bon Dieu, il faut qu'on exerce son force. Wow! Am dit là, pour capable vivre dans le royaume, bon Dieu, il faut qu'on exerce son force. Là, ouais, bon Dieu, il va exister pour les gens qui popotent. Les gens qui avaient abandonné, découragé, dolangé, etc. Non, il faut qu'on fasse ce qui existe. Et ça fait dans 2 Timothée 1er, dans le verset. Dans 2 Timothée 1er, le verset 7. Il dit Dieu ne nous a pas donné un esprit de peur, mais il dit un esprit de force. Mais quand je réalise ce bagage, il dit mon Dieu n'a pas abandonné l'esprit de peur. Ça veut dire. La peur, c'est un esprit. Pour Isaac, il ne faut pas dire timidité parce que vraie traduction, c'est peur, mais aussi la timidité ou pas qu'à timide sont pas peur. Les messieurs qui sont timides, ils ont peur. Ils sont animés par l'esprit de peur. Donc ça veut dire, la peur, ce n'est pas une circonstance qui fait peur, ni une action qui fait peur, c'est l'esprit qui est dedans. Vous avez deux personnes qui sont à même côté. Il y a un seul événement qui produit, il y a une qui peur. Il y a un qui calme. Deux mouns qui sont dans la même place. Il y a un événement qui fait. Ils ont tous les deux vivent le même événement. Il y a un qui peur, il y a un qui calme. Pour qui ça? Parce que la peur, c'est un esprit. Mouns qui peur, c'est parce que lui affecté par l'esprit de peur. Mouns qui calme, c'est que lui quitte l'esprit, bon Dieu traverse. Et c'est pour une des raisons, matin. La Bible dit, Dieu ne nous a pas donné l'esprit de peur, mais elle dit l'esprit de force, d'amour et de sagesse qui sont réalisés là. Premièrement, l'esprit de peur est tellement fort, bon Dieu remplace le patron de l'esprit. Parce que depuis qu'il a peur ou paralysé,
dans Matthieu chapitre 8, lorsque nous avons peur, il y a le côté de Jésus-Christ. Lorsque le bateau a gagné de l'eau entre là-dedans, il y a le côté de Jésus-Christ. Jésus-Christ n'a pas dit pour qui ça fait, il n'a pas gagné la foi. Non. Il dit pourquoi avez-vous peur? En quelque sorte, Jésus-Christ n'a pas posé une question parce que vous venez de côté, etc., vous manquez la foi. Il dit pourquoi avez-vous peur? Jean de peu de foi. Il avait dit que la peur diminue la foi, monsieur. La peur. Parce que la peur lui enlever hardies. La peur défocalise. La peur retire Dieu sous bon Dieu. La peur fait ou même ou sentir concerné. La peur fait sentir que c'est ou même qui pour faire action pour sortir dans sa courrier. Et c'est pour un exemple matin. Ou même qui a participé ensemble avec moi. Il branche radio Emmanuel ensemble avec moi. Chasser l'esprit de peur dans n'importe quelle circonstance qu'il présentait. Jésus qui dit, pourquoi avez-vous peur? Ainsi, dans 2 Timothée 1, verset 7 là, non seulement bon Dieu remplace l'esprit de peur par toi l'esprit, mais aussi, ouais, ça bon Dieu met en premier. Il va mettre l'esprit d'amour et l'esprit de force. Parce que l'on animé avec l'esprit de peur, premier bagage qui peut faire sortir en bas pour voir la peur, et la force du Saint-Esprit qui est en train dedans. Parce que leur peur, tout le monde est écrasé. Lorsqu'on a la peur, tout le monde est écrasé. Ou pas qu'à faire grand exercice, ou pas qu'à faire grand mouvement. Et ça fait au besoin de force, bon Dieu, je dis, pour sortir dans sa courrier. Dans la dépression, sa courrier, au besoin de force, bon Dieu. Dans la peur agissant, dans la peur échec ça. Vous avez besoin de force, bon Dieu, qui vous dit en avant. Et bien ça, vous avez besoin de force, bon Dieu. Et bien la foi, vous manquez. Et bien ça, vous manquez, ça crée la force divine pour retirer le sac ouïe. Et ça, vous pouvez dire, je puis tout par celui qui me fortifie. Venez, mes souffrants, en matière. Quelque sa façon attaqué par l'esprit de peur. Il empêche de vivre la foi comme il faut. Le Saint-Esprit dit pour me dire que mon diable chasse. Dis avec moi l'esprit de peur. Dis avec moi l'esprit de peur. Quelque sa façon qu'on manifeste maintenant. Au nom de Jésus-Christ, moi chasse dehors. L'esprit de peur. Quelque sa côté, l'esprit de peur tape maintenant maintenant. Ou peur du lendemain. Ou peur faire une action. Parce que ou peur pour pas recevoir échec. Mon qui dans mon Dieu va connaître échec. Mon qui dans mon Dieu acquérir expérience. Parce que le fait qu'on pas réussi, ça va signifier qu'on échoue. Le fait qu'on ou pas réussi, ça signifie que ou acquérir expérience pour qu'on mieux ajuster après. Ou acquérir expérience. Pour qu'à mieux ajuster à frère. Et ça fait l'ennemi. L'elle pense que, ou pas, j'aime qu'à réussir. L'elle garde pour réussir mieux. Pour qu'il parce que qu'on y a, ou fait expérience par rapport à la situation. Alors, quel que soit côté, Mathieu, dans quelle que soit condition que tu retrouves, le Saint-Esprit dit, mon Dieu, consacré, ou pas besoin de paix. Mon Dieu, avec, dis ça avec moi, dis Mathieu. L'esprit de peur, moi chasseur dehors. L'esprit de dépression, je dis, moi chasseur dehors. L'esprit de puissance démoniaque, qui a persécuté la nuit, qui a empêché de dormir. Maintenant, au nom de Jésus-Christ, moi chasseur dehors. Bah, mon Dieu, que la matière. Bah, dis, mon Dieu, merci. Quel que soit ça que t'as fait, mes dos, qui t'a fait peur, matière. Il y a une dimension de victoire que, mon Dieu, bah, que l'ennemi n'a pas qu'à contester. Et l'ennemi n'a pas qu'à contester. Et si quel que soit côté, matière. Bah, mon Dieu, gloire pour vous-même. Moi, dis, mon Dieu, merci. Pour une intervention spéciale qu'il a fait. Au miracle spécial qu'il n'a pas accompli qu'on y a.

Ainsi, bien aimé dans le Seigneur, bon Dieu exilé Joseph loin de ses parents. Parce que bon Dieu sentit que papa Joseph voulait prendre place. Lui. Ben Joseph voulait prendre place. Lui. Ainsi, Mathieu, il n'a jamais quitté le monde pour prendre place dans la vie. Il y a un niveau que mon arrivé dans la vie, il prend trop de place. Depuis où on ne peut pas qu'à prier. Les retenants pensent qu'on ne peut pas prier. Ou bien aussi constance. Depuis où aussi constance pour ne pas qu'à l'église. Son bagage pour débarrasser de lui. Parce que mon Dieu qui est jaloux. Il y a une position dans la vie. Et que aucun autre monde ne peut pas prendre que ce bon Dieu seul. Jeune homme, quand Jésus-Christ, il dit, qui ça pour me faire pour me sauver? Il dit, remets mon Dieu de toute ta force, de toute ton âme, de toute ta pensée. D'ailleurs, regardez bien ça. Il dit, c'est pour remets mon Dieu de toute ta force, de toute ton âme, de toute ta pensée. Ça veut dire, c'est pour déployer entièrement pour remets mon Dieu. C'est pour remettre bon Dieu avec nom. Et pour remettre bon Dieu avec pensée. Ça veut dire, c'est tout ou même en tant qu'être qui doit être assujetti à bon Dieu entièrement dans cet amour que vous vouez à bon Dieu personnellement. On va devoir remettre l'argent plus parce que mon Dieu. On va devoir remettre payer étranger plus parce que mon Dieu. On va devoir remettre renommé plus parce que mon Dieu. Et c'est bon Dieu qui est dans le premier plan. Moi, je me tente de dire bon Dieu, premier plan. Et bien ça, l'on garde pour nous. Nous avons un bon Dieu, cinquième plan même. Donc, c'est le bagage qui m'a fait connaître Mathieu. Bon Dieu avec vous. La page ensemble avec vous. Et bien, bien aimé le Seigneur. Là, m'a commencé, ils arrivaient à Jéricho. Ils mettent tout dans le même panier. Après ça, Mac parle français séparation de chaque personne. Parce que chaque personne parle un rôle dans la délivrance baptisée. Chaque personne parle un rôle. Et bien ça, Isaac fait maintien. Bon Dieu, compte qui ça l'a fait. La Bible dit que ça que. Et Jésus, et lorsque Jésus en sortit, avec ses disciples et une grande foule. Donc, il y a trois acteurs. L'acteur principal, c'est Jésus. L'acteur secondaire, c'est les disciples et la foule. La Bible dit, le fils de Timée, Bartimée, mendiant aveugle, était assis au bord du chemin. Donc, je ne sais pas si ça. Marc, qui ça le fait, il a ce tableau à nous. Jésus, les disciples, la foule, Bartimée, mendiant aveugle, assis au bord de la route. Même si Jacques fait m'a détaché Jésus-Christ de la foule, c'est parce que Jésus-Christ est l'acteur principal. Et Marc veut faire comprendre que la situation bâtiment à vivre là, c'est pas une situation qui est normale, lui avec. Et bien ça, lui avec, et le chita arrive en route là. Mais ce qui doit attirer l'attention, c'est l'aveuglement de Bartimée. L'aveuglement. Parce que même si Jésus-Christ est pour contre lui, les disciples sont pour contre lui. Il faut là pour contre lui. Mais l'élément qui vous fait bâtiment, ouais, ou bien distinguer, ouais, il va gagner, c'est la vue. Il va, ouais. Et ça, Abdoula, Mathieu. Depuis Jésus, côté, il y a une façon quand même. Si on dit que ça, qu'il quitte l'évangile, à cause qu'il était là, il m'a dit, moi, quitte l'église, moi, quitte ceci. Non, frère. Ou parce que je ne suis pas capable, je n'ai pas raison. Oh, ça fait 20 ans que je suis avec M. ça. Il va jamais me marier ensemble avec moi, mais comment je vais le faire quitter? C'est lui qui sous la vie, c'est lui qui va me manger, c'est lui qui va me. Depuis Jésus, on coûte. Et parce que Jésus-Christ va rentrer dans la vie comme il faut. Depuis Jésus dans la vie, ne voit rien qui pas fait dans la vie. Et bien ça, depuis Jésus à proximité, son seul bagage au besoin, c'est que Jésus est à proximité. Depuis Jésus à proximité, il n'y a rien qui n'est pas fait.
Alors, Mathieu, on même cap coutume qui veut chanson.

avec moi. Qui a participé dans l'émission commandé matin. Et parce qu'on ne parle pas. Et on ne parle pas servir Jésus. Et Jésus à côté. Maintenant, Jésus dans l'engagement de Emmanuel. Si vous voulez accepter Jésus-Christ comme sauveur et Seigneur, c'est une décision personnelle. La grâce de Dieu manifestée, la toute-puissance de Dieu manifestée maintenant, la droite de l'Éternel manifeste sa puissance. Jésus fait assez pour ta voix là. Et bien ça, ça m'aime bien. C'est que le Jésus-Christ sur côté, et bien, mon gars pointe du doigt là-haut. Parce que le Jésus-Christ sur côté, c'est pour sentir ça. C'est pour réaliser ça. Pas que le monde qui a touché le bâtiment. Vous dites, bâtiment, Jésus-Christ dans zone. Bâtiment, et ça fait, là, à l'église, vous allez forcer le monde pour chanter. Vous allez forcer le monde pour adorer. Vous allez forcer le monde pour briller. Là, à l'église, c'est le monde pour sentir que la présence, mon Dieu, là, et bien le dégager. Et le monde pour sentir que, bon Dieu, non, dans l'église, vous le dégager. Soit forcer le monde. Il va pas te fuir. Parce que l'évangile, c'est pas monde qui vous force au fait. L'évangile, c'est un bagage qui est relationnel. Les relationnels. L'évangile, c'est une dimension de relation que mon Dieu attend nous. Et c'est pour une des raisons, matin, vous devez bâtir une relation personnelle avec mon Dieu. Pas que mon calme est de bâtiment. Pour dire bâtiment, Jésus-Christ là. Mais je sais pas, ouais. Et M. Bawe, elle veut dire que Bâtiment déjà, lui fait la démonstration de la foi. Et Jésus-Christ les disciples, parce que nous sommes nous croyons. Mais heureux, les gens qui parlent, ils ne croient pas. Maintenant, Jésus là, on t'entendait. Jésus là, quand vous attendez. Jésus là, milieu de travail, vous attendez. Vous mettez fondement. Les gens n'ont pas besoin de nous dire que Jésus-Christ là. Vous connaissez là déjà. Eh bien, je dis, nous pouvons le faire même avec Bâtiment. Nous pas ouais, mais nous quoi? Eh bien, ça, nous pas ouais, nous quoi? Nous pas ouais, aucun bagaille campé devant, mais nous quoi que, quel que soit ça campé devant, Jésus a traversé. Eh bien, midi, maison de prière, midi radio Emmanuel Mathieu, Jésus l'en carré là. Jésus l'en honte là. Même sous Powell, Lila, on va être placé des mandouins. On va être communiqué ensemble avec lui. Et là, pour le solution. Mais la Bible dit comme ça que Bâtiment était assis au bord du chemin. Il entendit que c'était Jésus-Christ de Nazareth. Et c'est la première définition de la foi. Dans 2 Corinthiens 5, verset 7. L'apôtre Paul dit, nous marchons par la foi, non pas par la vue. Nous marchons par la foi, non pas par la vue. Ça veut dire, eh bien, ça, moi, pour moi, c'est ça, bon Dieu, tu m'as c'est lui pour moi. Parce que ça, moi, les cas semblent sans, mais c'est pas ça du tout. Vous songez, lorsque Samuel était allé, la caille Isaïe pour la loin de le roi d'Israël. Et puis cette nègre que l'oué, apparence se démontre que négocie oua. Nègre une belle taille, nègre une belle cadence. Comment que c'est, si Jésus-Christ t'a parlé au niveau de l'apparence, sans moun dit, sans moun pense, sans moun quoi, non, non, yon n'a pas d'absolu, non. Et ça fait, la vie d'une pendant Samuel a dit ça. Bon Dieu dit Mbavlil. Bon Dieu dit Mbavlil. Jusqu'à ce que David finit et puis bon Dieu dit voici. Le Samuel loué David. Samuel pas choisi David sans le patron de la voix de Dieu. C'est bon Dieu qui dit David qui dit Samuel voici le nouveau roi d'Israël. Et ça que maintenant. Faut pas trop impulsif. Et bien, chaque soir où vous sautez sous lit. Et bien, chaque soir où vous pensez c'est. En pile de fois, nous disons que c'est bon Dieu. Et bien, bon Dieu qui fait échouer. Nous n'avons pas de temps pour analyser. Nous n'avons pas de temps pour nous regarder.

Nous agissons de quelle façon? Eh bien, frère, le Seigneur, premier principe de la foi, c'est baptisé par l'établi. Les pas, ouais, mais le tendez. Romains 10, 17, la foi vient de ce qu'on entend. La foi vient de ce qu'on entend. Jacques Mathieu, regardez le côté, il va bon pour nous. Regardez le côté, il va bon pour nous. Regardez les hommes, les hommes, c'est poison pour nous. Pour Jean parle, il a dit bêtises. Il a parlé l'évangile mal. Et parce que la musique qui a obtenu le plus de grands jours qu'elle construit. Parce qu'il a diminué la relation avec mon Dieu. Même si ouais, l'autant des paroles, mon Dieu, la foi. Mais l'autant des paroles, le mot aussi, il est sur la foi. La Bible dit que ça, qu'il entendit que c'était Jésus de Nazareth. Et il se mit à crier. Wow! Est-ce que tu vois la spontanéité? Est-ce que quoi? Avec quelle vitesse que monsieur commence à relayer? Ils entendirent que c'était Jésus de Nazareth. Ils entendaient que c'est Jésus. Et bien, immédiatement, il se mit à crier. Et bien, monsieur prend une décision pour le relayer. Wow! Avec Jésus, et bien, il dit: Bâti, même Jésus là, dégage-toi! Al mandé monsieur pour le fond bagay pour monsieur prendre décision personnellement. Et ça que matin, je vous bâti sous ça, tendez bon Dieu dit. Pas bâti sous ça, mon Dieu, bâti sous ça, tendez bon Dieu dit. Et lorsque bon Dieu parle avec vous, c'est pour agir avec promptitude, avec rapidité. Bah, connaît. Et ce bon Dieu dit, matin, il y a un bagay qui a fait dans la vie. Pour qu'il faut regarder ailleurs. Est-ce que mon Dieu pas douane ça va marier? Pour qu'il faut regarder tout l'autre aspect dans la vie ou qui pas marcher bien, etc. Est-ce que mon Dieu pas douane ça va être petit? Pour qu'il faut regarder est-ce que j'ai l'argent pour faire in vitro, etc. Non! Mon Dieu pas agir comme ça. Mon Dieu dit va marier, comment se prend? Comment se propose Madame Mario ou bien Monsieur Mario? Mon Dieu, tu as fait petit? Comment se propose Maman ou bien Papa? Parce que je n'ai pas fait seulement qu'on ne va pas faire petit. Garçon, qu'on ne va pas faire petit tout. Et bien, plein, bois plein. Et bien, dis-moi, dis, ça fait des années, mon Dieu, dis même bagaille là. Est-ce que tu es quoi, mon Dieu, tu es délivré? Qui preuve qu'on gagne que c'est mon Dieu qui t'a délivré? Il est venu le Seigneur matin. Parce que Batimé quoi? Il a commencé à agir. Et il s'est mis à crier: Fils de David, aie pitié de moi. Voilà, je sais. Matin, il y a des gens qui ont besoin de dire ça. Petit David là, fais une action pour moi. À nous garder pour une raison que Batimé fait interpeller Jésus-Christ comme étant le fils de David. Parce que le fils de David, c'est le Messie promis dans l'Ancien Testament. D'ailleurs, le Jésus-Christ né dans Luc 1er, à partir du verset 31, il dit que c'est Jésus-Christ qui va hériter le trône de David. Et le Messie dans l'Ancien Testament, il va avoir porté libérateur seulement. Dans le sens politique, mais le grand porté aussi le sauveur. Ça veut dire guérir les gens qui sont malades, si bien que. Il y a trois miracles qui ont été réservés lorsque le Messie a venu, qu'il va faire. Parce que Israël, pas de la Messie seulement, il y a des gens qui viennent retirer en bas, joug méchanceté de l'autre nation. Mais il y a des gens qui viennent avec la dimension divine pour la guérison, pour la délivrance. Et bien ça. Esaïe 53, 17, très clair. Et 53, 17, très clair. Et tu as trois miracles messianiques. Les grands savants disent qu'ils étaient réservés les messieurs à venir. C'est trois miracles messianiques qui s'allient. C'est les lépreux. Parce que depuis après le don de la loi, il n'y a aucun juif qui est guéri de la lèpre. C'est seulement un manque qui est guéri de la lèpre. Maintenant, moi, pas tout juif, c'est un Syrien qu'il était.

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Pour le capable à servir témoignage que le Messie est arrivé. Le Messie est arrivé. Gloire à Jésus. Deuxième miracle messianique, c'est l'aveugle né. Dans Jean chapitre 9, l'aveugle né. Aveugle né de naissance. Un monde qui est avec de naissance. Et troisième miracle messianique, c'est lorsque Jésus-Christ est chassé de mon qui était muet. Des mots pas capables. Dans Matthieu chapitre 12, des mots pas capables. Mais pour quelle raison, il y a des mots pas capables, il était considéré. Parce que les Juifs étaient qu'on fait exorcisme. Il y a des exorcistes en Israël. Ça veut dire que c'est des hommes qui étaient qu'on chassait des mots. Ils étaient qu'on. Alors, pas chasser des mots dans le sens que des mots allaient. Ils ont exorcisé. Mais il y a des mots qui n'ont pas exorcisé. C'est des mots qui sont muets. Alors, c'est un démoniaque qui a des mots qui rendent les muets. Pour qui ça? C'est parce que pour chasser des mots, l'on fait exorcisme, dis-je, pour chasser des mots, faut qu'il y ait contact ensemble avec lui. Faut qu'il dise non. L'elle dit non qu'il y a, pour qu'il mieux retirer le monde. Jésus-Christ vini, il fait. Et puis, depuis le ça, nous-mêmes aussi, nous qu'a fait. Nous-mêmes aussi, nous qu'a cherché des mots seulement qu'on n'a. Et c'est pour une des raisons, Mathieu. Il y a des bagailles où est bon Dieu faut faire. C'est pour le cas de démontrer que son bon Dieu qui est exceptionnel. Ainsi que, bien aimé le Seigneur, monsieur crie fils de David. Et parce que monsieur sont juifs, monsieur connaît que Jésus-Christ, c'est le Messie qui vient. Ouais, ils ont avec. Lui mieux averti que des hommes. Et ça, comme nous, bénévole le Seigneur, des fois, que des hommes qui étaient, nous n'avons pas eu trop d'importance. Et ce titre, il va gagner raison. Ils ont avec, ils m'ont dit en bon lari. Lui mieux informé. Que le souverain sacrificateur d'Israël. Les bien informés. Pendant que le souverain sacrificateur refusait de reconnaître Jésus-Christ comme le Messie. Mais ils sont avec les bolards, ils m'ont dit, les reconnaître Jésus-Christ comme étant le Messie d'Israël. Alors maintenant, c'est pas que c'est des titres, sans que c'est de révélation personnelle. C'est une question de révélation personnelle. Sans question de reconnaître que bon Dieu dit, c'est ça. Mais c'est vrai qu'il y a un peu de monde qui est dit. C'est Dieu qui a fait. Il n'y a pas eu aucune révélation de la part de Dieu. Ainsi, Mathieu. Puis quand on dit comme ça que, non, bon Dieu, pas qu'il a fait d'un tel mieux, sans question de révélation. La révélation, c'est ce qui permet que vous ayez une bonne relation avec mon Dieu. D'ailleurs, l'Église l'a bâti sur révélation. Jésus-Christ dit, Pierre, ce ne sont pas la chair et le sang qui t'ont révélé cela. Mais c'est mon Père qui est dans le ciel. Et bien la chair et le sang nous sauvent. Sont dit là, c'est papa qui est dans le ciel. Et bien, sous déclaration, ça a qu'on fait, m'a bâti l'église là. Et ça fait, le jour où l'église perdit la dimension de la révélation, il va à l'église encore. Il va à l'église encore. Le jour où l'église perdit la dimension de la révélation divine. Pour qu'il soit parce que nous adorons en esprit et en vérité. L'adoration en esprit, c'est une forme de révélation. L'adoration en esprit, c'est une forme de révélation. Parce que adoration, pas qu'on façon bien spécifique qu'on homme qui adore. L'esprit qui a dû adorer plusieurs façons. Je dis à la, l'esprit qui a dû adorer, lever mes mains en l'air. Demain, je vais l'esprit qui a dû adorer avec la jeune poche. Après demain, l'esprit qui doit dire que ça, que je vais vouloir adorer.

et pour aider ou pour supporter ou. Parce que nous-mêmes, nous prenons la dimension de l'adoration seulement au niveau de la musique. Eh bien, les gens qui ne sont pas convertis, ils vont adorer plus parce que nous. Les gens qui, chaque samedi, prennent l'emballe, chaque dimanche, prennent l'emballe. Maintenant, frère, le chant, la musique, c'est une dimension de l'adoration. Mais ce n'est pas l'adoration seulement. Ce n'est pas l'adoration seulement. Ouais, même au niveau moun k'ap servi diable, les a fait manger loi. Non seulement ils battent tambou, mais ils viennent avec manger, ils viennent avec l'argent, ils viennent avec ceci. Et c'est pour une raison matin, même k'ap koutem. 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Nous adorer en esprit. La musique nous adorer par la révélation divine. 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Et ça fait, nous pas obligés d'adorer même gens. Nous pas obligés que même gêne d'adoration. Ainsi, vous acceptez le Seigneur. Monsieur, comment se gueuler, aie pitié de moi. Il a la révélation de Jésus-Christ comme étant le Messie d'Israël. Et puis il dit qu'il y a pitié de lui. Ah. Maintenant, je connais si bon Dieu a une révélation personnelle. Même si tu m'as dit, il y a un peu de monde, bon Dieu, pour aller dans une dimension de révélation ensemble avec vous, qui est différente des gens qui te connaissent l'évangile. Parce que quand façon voit l'évangile, il empêche d'avancer. Quand façon voit l'évangile, il empêche de progresser. Vous allez mieux averti que ça. Vous allez mieux averti que ça. De façon où l'évangile, lui empêcher qu'on baille bon Dieu gloire comme il faut. Parce que ou trop traditionnel. Ou trop traditionnel. Parce que la tradition empêche la révélation. Pour qui ça? Parce que la tradition, il faut qu'on ait que, il dit qu'on fait comme ça 50 ans, il faut qu'il continue à faire comme ça qu'on y a. Maintenant, maintenant, la tradition fait comprendre que la grande façon de marcher, c'est comme ça pour continuer à marcher. Et bien, ça nous fait. Et ça que maintenant, il y a quelques données de traditionnel pour ce temps même pour qu'on ait le niveau de révélation. Il y a quelques façons de faire qui expriment la tradition pour détacher de lui-même, je dis, pour qu'on ait la dimension de la révélation personnelle. Gloire à Jésus. Levez-moi, on dit bon Dieu merci. Levez-moi, on baille bon Dieu que la matière. L'esprit de la révélation. L'esprit de la révélation. La Bible dit dans Ézéchiel 37. Bon Dieu, il menait Ézéchiel dans une dimension. Que Ézéchiel pas qu'au jambon. Ça, c'est une révélation exceptionnelle. Et puis, il dit, monsieur, que ça, que ces eaux peuvent-ils revivre? Et bien ça, Ézéchiel connaît très bien qu'il n'a pas coché mon bagaille comme ça. Il dit, bon, je sais où connaît. Et bien, il dit, prophétiser sur ses eaux. Et voilà, dit l'esprit de 80. Maintenant, il y a un monde, bon Dieu, dans sa couille, dans sa couille. Et bien, vous avez besoin de parler sous lui. Tableau couille, ce n'est pas admirer pour admirer, ce n'est pas décourager. C'est parler pour parler contre tableau ou bien parler pour tableau. Dépendamment de ça, le montrer. Si son tableau de sérénité, parler contre lui-même. Si son tableau de fécondité, parler pour lui. Parce que dans l'un ou l'autre, c'est décision. C'est son accepter ou rejeter. La bénédiction et la malédiction, ce soit accepter bénédiction ou bien ou rejeter malédiction. Ça dépend de vous. La Bible dit comme ça que plusieurs le reprenaient pour le faire taire, mais il criait beaucoup plus fort. Fils de David, aie pitié de moi. Plusieurs le reprenaient. Ça veut dire, en d'en foutre la frère. Il y a un paquet de bon monde, peut-être que. Et bien ça que nous

pas connaît. Quel est le scribe, quel pharisien? Parce que depuis où tombe, depuis où fait l'évangile, en fonction de la foule, ou a péché. Faut me faire rapide, les gens qui ont avancé, depuis où fait l'évangile en fonction de la foule. Ça, mon pensée, ça, mon abdi. Ou chire, en de foule, ça, quel pharisien? Quel sadducéen? Quel des scribes? Et ça fait, dans la dimension relation avec mon Dieu, puis garder pan de moun. Allez, j'ai senti que c'est l'esprit orienté. Allez, j'ai senti l'esprit, mon Dieu, parler ensemble avec. Pendant après, prendre Bartimé, il dit pour le faire, le père m'a bouché. Il crie beaucoup plus fort. Jésus, fils de David, aie pitié de moi. Alors, maintenant, pour n'importe qui, il y a un passé par côté, il y a 3 heures où il tombe crié. 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je dis de rayon sorti. Je vous sorti dans sa couille. Vous pouvez arrêter avec de l'enjeu, fatigué, découragé. Bon Dieu, bon force pour sortir dans sa couille. Parce qu'il m'écrit beaucoup plus fort. Ah, et bien, il dit la même chose. Il va la changer parole. Les mêmes choses. Il dit fils de David, aie pitié de moi. La Bible dit nous, Jésus s'arrêta et dit appelez-le. Jésus s'arrêta. Gloire à Jésus. 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Immobiliser Jésus. Et je me dis ça encore. C'est pour crier ou yo. 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C'est pour jeûner ou yo. 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C'est pour Jésus passer la caille. C'est pour Jésus entrer dans le bureau. C'est pour Jésus entrer dans la chambre le matin. C'est pour Jésus aller dans l'hôpital là quand on travaille. C'est pour Jésus entrer dans le ministère. Parce qu'il t'a de voir. Les temps de voir qu'ap crier. 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Matin. Jésus campé. 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C'est non baptisé, Jésus pas connaît. 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D'ailleurs, je vais poser une question. C'est non Jésus-Christ. C'est non baptisé, Jésus-Christ pas connaît. Non seulement Jésus-Christ omniscient, il grand tout bagaille. 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Hein? Eh bien ça, lorsque l'Éternel a prouvé ou voit un homme, il dispose favorablement, même en présence ennemie. Même si nous savons que tu as dit baptisé, Jésus-Christ fait esprit, il dit le. Ça veut dire, tiens, ennemi ou cabé nous. 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

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C'est bon Dieu qui fait ça. Si c'est pas bon Dieu qui est passé l'autre, vous pensez, au prend courage, lève-toi, il t'appelle. Eh bien ça, il y a un monde qui a une attitude envers vous-même. Vous pensez que ça, c'est parce qu'il remet. Non, c'est l'autre bon Dieu passé. C'est bon Dieu qui m'a demandé pour le relais. 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Gens disposés pour servir mon Dieu. 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

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Yon avec normalement. Yon mendiant. Avec normalement, les moun passe beaucoup de temps. C'est manger, c'est l'argent demandé. D'après ça, dans Actes des Apôtres, chapitre 3, avec la nec qui était paralysé, c'est l'argent qui demandé Pierre avec Jean. Donc tout le monde a pensé que Bathymée, puisque son mendiant, il va demander l'argent. Et ça que Jésus-Christ posait la question. Jésus-Christ connaît bien, monsieur, vous ouais. Mais Jésus-Christ posait, monsieur, question. Il dit, que veux-tu que je te fasse? Il y a un monde qui dit comme ça. Mais pour qui ça fait Jésus-Christ m'a dit, monsieur, il connaît. Non, il faut qu'il saute dans la bouche. Il faut qu'on s'en voulait. Ou trois versatiles. Je dis, on voulait petit. Demain, on voulait caille. Après demain, on voulait machine. Dans l'évangile, chaque requête doit passer dans le niveau. Li, avant de traverser dans l'autre. Dans la vie, on ne peut pas agir comme si on ne sauve. Faut qu'on sauve. Et puis Jésus lui répondit, va, ta foi t'a sauvé. Aussitôt, il recouvre la vie et suivit Jésus dans le chemin. Va, Jésus. Puisqu'il est avancé sur nous. Je vais prêter trop sous lui encore. Mais je dis, son belle leçon, mon Dieu. Belle leçon, mon Dieu. Vous allez apprendre à connaître. Il va crier, il va rire, il va compter, mais c'est qu'on sauve. Et qu'on sauve. Il y a un peu de monde qui a posé la question qui sauve. Il y a un peu de monde qui remet. Il y a un tel qui tel bagaille, il a prié mon Dieu pour ça. Il y a un tel qui tel bagaille. Non, il faut qu'on sauve. La Bible dit comme ça que Jésus lui dit va ta foi t'a sauvé. Il dit aussitôt, recouvre la vue et suivis Jésus-Christ dans le chemin. Il va suivre Christ net, mais de toute façon, on ne va pas comprendre qui ça vient arriver. Mais au moins, monsieur suit Jésus. Ça veut dire que c'est un bon miracle gratuit. Ça veut dire que il y a un peu de monde qui a commandé matin. Il y a une de guérison. Frère Maxime, je vous suis Jésus. Bathymée suit Jésus. Bathymée suit Jésus dans le chemin. La Bible dit si Bathymée est ton disciple à la fin, parce qu'il te dit, les grands savants ont corrigé. Mais qui connaît pas ce mieux qu'à corriger. Et bien ça, mais, monsieur le bagaille, monsieur suive Jésus. Et bien ça, parce qu'il y a plusieurs dimensions de suivre Jésus. Il y a plusieurs dimensions de suivre Jésus. Mais un seul bagaille, monsieur, comment c'est suivre Jésus? 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Et bien ça, et ça que David dit que ça que, oui, le bonheur et la grâce m'accompagneront tous les jours de ma vie, et j'habiterai dans la maison de l'Éternel. David fait comprendre que, bonheur et grâce que je viens, c'est pas de Dieu, mal montré mon nom, m'habitant dans l'église. Et là, David dit ça, mon bat qu'on habite dans le tabernacle. 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Il va dire, ah, il est là bien cher. C'est pas vrai? Et bien ça, on a acheté grand Mac Saint-Iron. 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Bon, on mettez mes en pire au tête. Vous êtes tout le monde capable de Mac. Et vous ne pouvez pas plaquer 5 centimes dans le collectif de ça. Et bien ça, on va plaquer 5 centimes. Tandis que la pasteur brille pour. Mon homme dans l'église brille pour. Et bien qu'on y a qui est soit fait vivre. On va faire vivre les grands marques, les hommes qui m'a même connu Jésus.

Les hommes, et bien, je ne dis pas pour ne pas faire propre à la tête. Mais pendant qu'on fait propre, pas oublier c'est l'église qui met tout là. Pas oublier c'est l'évangile. Pas oublier c'est la prière. Et si on fait un bon jour, on ne va pas oublier l'église. David dit, j'habiterai de la maison de l'Éternel. Et David fait preuve là. Lorsque bon Dieu dit non, puis il construit ton plan, il dit, pas grave. M'a quitté tout matériau. Même si m'a là, matériau va parler pour moi. Et bien ça, on m'a délivré. On a un bon travail, on a un bon job. On va acheter bien cher ou au bord pour quitter l'évangile. Parce que on a un monde qui ne pas assemblé. Et bien, on a une médication ensemble avec vous. Mais c'est eux qui ont brillé pour. Et eux qui ont brillé pour. Et eux qui ont posé la main. Oui, là, on n'est pas ensemble, on n'a pas de médication ensemble avec vous. C'est des gens qui parlent trop fort, c'est des gens qui crient trop fort. On a besoin d'un côté qui est plus calme, qui va comprendre nous, qui. On va être connu. On va retourner pour venir prier pour encore. Que bon Dieu bénisse nous, Mathieu. Levez mon bail, bon Dieu, grand sac, Mathieu. Mathieu, on a besoin de Bartimé. Des hommes et des femmes qui connaissent ça, ils ont besoin. Besoin. Des hommes et des femmes qui croient que je dis, il y a rentré la caille, bon Dieu, et procéder tout ça, bon Dieu, de planifier pour eux. Il y a plus de monde qui a écouté là. Ils veulent les bénédictions, ils veulent les grâces. Je dis à ces jours pour entrer en possession de lui-même. Parce que Jésus l'a entré à Dieu Emmanuel. Jésus entre la caille. Jésus entre la maison. Ou pas qu'à perdre du grâce samatien, son grâce spéciale. Ou pas qu'à perdre du guérison samatien. Ou pas qu'à perdre du délivrance sang. Ou pas qu'à perdre du petit sang. Ou pas qu'à perdre du mariage sang. Ou pas qu'à perdre du grâce samatien. Levez-moi, on va y bon Dieu, grand sac, madame, grand pile miracle qui fait. Ou même pas quand même la prière, même bon Dieu fait miracle. Nous pas quand même la prière, même bon Dieu fait miracle. Et puis, gros miracle, bon Dieu fait aujourd'hui. C'est mon qui était au bord de la dépression. C'est mon qui était au bord pour abandonner. Pour qu'à connaître, même Jean-Baptiste crie fort aussi. Il y a aide qui vient de nous. Il y a assistance qui secours qui vient de nous. Il y a grâce qui vient de nous, Mathieu. Crie fort aussi. Papa, merci beaucoup, papa. Mathieu, vous avez la conviction pour faire connaître ou avec nous. Merci beaucoup, Père. Parce que pas abandonner nous, pas quitter nous. Grâce ou seulement multiplier dans la vie nous. Nous avons gloire, nous avons honneur, nous avons louange que même seul mérité. Merci beaucoup, papa. Pour toute décision qu'on prend pour couvrir de grâce et de bénédiction. Merci beaucoup, papa. Pour gens marcher ensemble avec nous. Pour venir traverser montagne. Pour venir traverser tribulation. Pour venir traverser persécution. Nous n'avons pas une bouche pour nous parler, je dis à des sacs qu'on va faire. Maintenant, au nom de Jésus-Christ Nazareth, nous décrétons, je dis à Père, quel que soit obstacle, quel que soit force visible ou invisible, qui empêche pour nous servir, mon Dieu, comme il faut maintenant, nous chasser, nous effacer, nous retirer, nous détruire, au nom de Jésus. Ainsi, Papa, qui dans le ciel maintenant, que gloire est capable de manifester de manière spéciale. Et quelle que soit décision qui sortit dans le monde invisible, pour empêcher que la vie déposée dans nous, nous chasser le matin, nous voyons le jeter, et grâce à multiplier, au nom de Jésus-Christ Nazareth. Il y a un monde qui a écouté le matin, au fond, un rêve, n'est-ce pas? Où est-ce un monde qui vient à Koussi, pour le scier Pio? Vous pendant un rêve là, et vous dites simplement un rêve. Seulement, lorsque commence à marcher boiter, vous réaliser que, et pas ton rêve qu'il t'ait son réalité spirituelle, que mon Dieu avait dit. Gloire à Jésus. Venez m'en soupir au matin, de redescendre ça. Quelque soit la façon que les biens étaient planifiés, vous êtes capable de faire. Perdi Pio, mais il ne faut pas qu'à marcher. Je dis à rien à terre. Venez mon soupio. Mandez bon Dieu pour faire une intervention spéciale. Déclarez ça avec moi. Dis-moi, tiens,
Au nom de Jésus-Christ de Nazareth. Au nom du sang versé à la croix. Maladie. Attaque démoniaque au niveau du pied. Maintenant. Au nom de Jésus-Christ, moi chasseur dehors. Et ou même matin, même sous pas faire rêve. Quelque soit façon ou senti pio affecté matin. Soit par des enflures. Ou bien par des boutons ou mailles quelconques. Qui empêchent pio fonctionner. Ou bien aucun problème au niveau des os. Au niveau des chevilles. Mais j'ai mis un soupir au matin. Et m'a dit une intervention spéciale de la part de Dieu. Dis ça, matin. Au nom de Jésus-Christ de Nazareth. Problème au niveau des chevilles. Problème au niveau des pieds. Mais prophétisez. Quelle que soit la façon, on va manifester. Jésus chasse dehors. Dis matin. Enflure dans pied. Bouton dans pied. Gratel. Quelque soit façon, moi j'ai attaqué dans pied matin. Au nom de Jésus-Christ, moi chassé dehors. Mon Dieu, gloire, dis mon Dieu, merci. Tu m'as eu la grandeur de Dieu. La loi de l'éternel manifeste sa puissance. Recevoir la guérison. Quel que soit coup de poudre, je dévoile la pied. Quel que soit lumière, je planifie pour dépasser matin. Moi, décrété au nom de Jésus-Christ. Moi, chassé dehors. Continuez, va mon Dieu, gloire matin. Continuez, dis mon Dieu, merci. Bien où le matin, je vois l'esprit des gars, il m'a dit. Et ça fait la rêve hier soir. Ou on cherche caillou pas qu'on qui côté caillou. Ah, chez maison. Pas contre mais caillou on cherche là. Et pas caillou habité connia. C'est une ancienne maison où tu étais habité déjà. Ou on cherche, ça veut dire ou pas même caillou que tu habité là, pas là où c'est une ancienne maison. Ça veut dire l'ennemi en veut voir l'esprit de gars il m'a dit. Ça veut dire pour que ça l'esprit d'égarement, pour pas qu'on ait qui soit fait dans le présent. Puisque ce n'est pas Kai Kounio a cherché son Kai ancien. On compte où tu habité autrefois. Gloire à Jésus. Donc, on va chasser l'esprit d'égarement maintenant. Mon Dieu, moi, l'esprit présent. Pour quel que soit ça, aucun besoin, ça, aucun décide, ça, apprendre, pour le Saint-Esprit déposer la main. Dis ça avec du matin. Au nom de Jésus-Christ de Nazareth, m'en décrété maintenant l'esprit d'égarement. Jésus chasseur dehors. Gloire à Jésus. Dis ça avec moi encore, Mathieu. Mettez mes sous tête. Quelque soit sans l'ennemi en tevelé, mettez l'esprit d'égarement là-haut. Jésus a mettre dehors. Dis Mathieu. L'esprit d'égarement. Maintenant, Jésus chasse dehors. Mais bon Dieu, gloire matin, dis bon Dieu merci. On va lire sur la troisième fois ce matin. C'est pour bon Dieu. Et l'esprit d'égarement, ça. Il devra le manifester par perte de mémoire progressive. Eh bien, tu tapes toujours ça, tu dans la lune. Mais mon Dieu, prends ça en conscience, Mathieu. Ça m'a privé. Dis, Mathieu, l'esprit d'égarement. Maintenant, au nom de Jésus-Christ, moi chasse dehors. N'après dans le domaine rêve toujours parce que il y a plus de révélation, bon Dieu, en ce sens. Il y a un monde qui a deux bagailles qui m'a dit, Mathieu. Première relation, monde qui prend un piqûre endormi. Après puis qu'il sent, vous réalisez que vous commencez à avoir un surplus de poids. Vous ne mangez pas en pile. Appétit ou pas augmenté. Mais poids.

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On vous propose ça à la légère. On va dire rien. C'est comme si rien n'était. Gloire à Jésus. Mathieu. Quel que soit son empoisonnement, ou t'as la gueule dans le corps physique. Dégradez ça avec. Dis Mathieu. Au nom de Jésus-Christ de Nazareth. Empoisonnement spirituel. Je dis. Au nom de Jésus-Christ, moi chasse. Deux. Parce que ne pas qu'il y a fait. Là où on met, on va réaliser au mal. Mais là où go, pour vous-même, vous pensez que son forme dans mon point, tout le monde parle très bien, non. Les miens sont les miens qui sont très, qui malin d'aller essayer de lire. Les très stratégiques. Il y a beaucoup d'astuces à sa disposition. Et les mains, maintenant, sous quelques pas dans le corps physique, et réclamer un poids normal. Tout ça qui a fait mettre le corps enflé maintenant, et tout le système de poison qui a été déposé en dedans. Décrétez ça, dis maintenant, au nom de Jésus-Christ, empoisonnement spirituel. Maintenant, moi, chasseur, dehors. Continuez, va y bon Dieu grand sac matin. Continuez, dis bon Dieu merci. La droite de l'Éternel manifeste sa puissance. La droite de l'Éternel est élevée. Quelle que soit la forme d'empoisonnement qui a été entré dans le corps physique à partir d'un piqûre, Jésus-Christ chasse le matin. Dis matin, au nom de Jésus. Quelle que soit la forme d'empoisonnement. Un spirituel, il est déposé dans le corps physique, moi. Maintenant. Au nom de Jésus-Christ, je chasse dehors. Je vais continuer ensemble avec vous. Maintenant, il y a un monde qui là, il est entré dans le dormi, il y a la relation sexuelle ensemble avec vous. Et bien après la relation sexuelle, ça, il a injecté quelque chose dans vous. C'est les deux. Il y a une femme et un homme. Il y a un homme qui sont réalisés où l'érection commence à diminuer. L'érection commence à diminuer. Je crée là un petit genre raide. Et ça, vous savez, l'érection commence à diminuer. Et non seulement l'érection commence à diminuer, l'éjaculation aussi a diminué. Et il peut aller en diminuant. On va poser des questions pour demander ça qui passe. Parce que, ouais, c'est pas même velléité. C'est pas même désir. Là, c'est pas même. Ça, j'en ai consenti autrefois. Situation aller en façon pour le détruire. Le détruire sexuellement. Voilà, Jésus. Mais on se partit un petit matin. Homme, là, moi, commence avec homme. Mais on se partit un petit matin. Ça allait bien te planifier, elle va passer. Et bien ça, mais un seul bagage qui m'a dit, même lorsqu'on reprend capacité sexuelle, vous faites attention. Deuxième phase là, c'est fait que vous avez une insatisfaction sexuelle. Ça veut dire pour capable marcher dans plusieurs mondes. Faites attention. Parce que vous avez la prière pour lui. Et puis bon Dieu fait un miracle pour vous. Et puis après ça, ça l'ennemi en fait, l'effort sacré ou une insatisfaction sexuelle, et vous commencez à voyager par-ci par-là. Parce que d'une façon ou d'une autre, là l'ennemi en cible, on partit dans le corps physique, mais on partit dans la vie. Il va arrêter en seule façon, il travaille de plusieurs façons. Et chaque fait, il y a des miracles que Dieu fait pour nous, même il faut que nous restions très vigilants, pour que ça, parce que l'ennemi en cas utilisé le même niveau, mais en l'autre façon. Mais je mets en sous, partie intime. Ça, c'est pour homme. Après ça, je ne vais pas aller avec femme, non, tout, parce que

nous tous les deux attaquer à ce niveau. Viens avec moi au nom de Jésus-Christ Nazareth. Quelque soit façon, ils ont été attaqués au niveau sexuel. Maintenant, Allah, au nom de Jésus-Christ, moi chasse dehors. Alléluia. Regardez ça avec moi encore, Mathieu. Dis Mathieu. Quelque soit façon, ils ont été attaqués au niveau sexuel. Moi, décrété qu'on y a. Au nom de Jésus-Christ, Jésus chasse dehors. Maintenant, qu'on y a. Dis bon Dieu merci. Tu m'as eu la grandeur de Dieu. Tu m'as eu la toute puissance de Dieu. Dis Mathieu, au nom de Jésus. Quelque soit façon, l'ennemi a été attaqué. A du point de vue sexuel. Je dis à Jésus chassé dehors. Maintenant, nous prenons une jeune femme non, en tant que telle. Mais c'est deux réactions complètement différentes. Femme dans lui-même, le problème que le gars qu'on y a, c'est parce que il y a une infection. Il y a une infection. Infection quelqu'un. Hein? C'est un bagage qui est inexplicable, c'est un bagage qui vient du jour au lendemain. Je n'ai pas besoin de description d'infection, mais on connaît qui ça qu'il y a. Et on connaît ou même qui ça l'ennemi a été planifié pour le défaire contre moi. Il y a une femme spécifiquement, m'a parlé ensemble avec moi. On connaît bien ses mariages, je ne vais pas attaquer. On connaît bien ses mariages, je ne vais pas attaquer. Alors, ce n'est pas tout le monde, c'est mariage, mais il y a une femme, même c'est mariage, ils voulaient attaquer même, parce qu'ils étaient forts. Ils ont dit, comme ça, on va marier, mais ça ne va pas durer longtemps. On va marier, mais ça ne va pas durer longtemps. Et de toute façon, qu'elle a passé, c'est à ce niveau. Et c'est pour une des raisons, Mathieu. L'ennemi a passé par là. Mais au bagage, l'ennemi en connaît, c'est que, la Bible dit que ça, que l'homme ne sait pas point ce que Dieu a uni. Assurez-vous pour le vrai que c'est bon Dieu qui t'a uni. Et quel que soit le système qu'il a utilisé pour caser, il n'est pas capable. Voilà une déclaration sans sac, Mathieu. Bon Dieu, voilà une intervention sans sac, Mathieu. Dis ça avec moi. Dis Mathieu. Au nom de Jésus-Christ de Nazareth. Quel que soit le problème que l'ennemi a été voulu mettre au niveau du sexe, moi. Maintenant, au nom de Jésus-Christ, moi, je chasse dehors. Mais demain, on est parti à Timou. Des empoisonnements sexuels. Quelle que soit façon, l'ennemi a été voulu empoisonner au niveau du sexe. Maintenant, moi, décrété, au nom de Jésus-Christ, moi, chassé dehors. Gloire à Jésus. Gloire à Jésus. Le Saint-Esprit est à l'œuvre ce matin. Quelle que soit la façon que l'infection a été manifestée, bon Dieu décide pour le faire l'ennemi en connaître. Dernier mot à Pakalamel. Dernière décision à Pakalamel. Mesdames et Messieurs, nous battions un pendant que bon Dieu a séché l'infection, littéralement. L'opral pipi, je dis à quoi pour qu'ils sont l'autre bagaille complètement différent. Bon Dieu, il y a un tiers. Dis Mathieu, au nom de Jésus-Christ Nazareth, infection vaginale, quel que soit ton côté passé, quelque soit façon, on va manifester. Maintenant, au nom de Jésus-Christ, moi je chasse dehors. Levez mon bail, bon Dieu, grand chaque matin. La droite de l'Éternel manifeste sa puissance. La droite de l'Éternel est élevée.

0: l'esprit de la maladie, intervention démoniaque, intervention satanique, diabolique, maintenant. Nous décrétons sans pouvoir, sans autorité, sans capacité. Jésus, puis formation. Gloire à Jésus. Pendant que moi, j'ai une opportunité. Vous m'assez côté au senti qu'à fond mal. Gloire à Jésus. Vous avez dit, bon Dieu, réveillez-moi dans la bouche toujours. Regardez, mon gars, écoutez le matin.
1: Pendant la Pentecôte,
0: et retour, un paquet de dents qui a fait mal dans la bouche.
1: Bon Dieu te permet que pendant la
0: mais c'est pas aujourd'hui à faire rêve.
1: Tu viens à la conversion dans le Nouveau
0: Testament. Ouais, tout dans la bouche va tomber.
1: Tu viens à la conversion dans le Nouveau Testament.
0: Et les rêves vous faites des fois demain matin levé en sursaut.
1: Au lieu que 3000 âmes.
0: Vous dira merci Seigneur. Et pas ton réalité.
1: Au contraire, c'est 3000 monde qui t'est péri.
0: Ou attribuer le seulement
1: Exode 32
0: avec mon proche ou gagnant qui a mouru, etc. Parce que je dis ça, etc. dans la tradition, etc. Donc, la Bible pas dit ça. La Bible pas dit ça, je ne attendre son bagage que la Bible pas dit. Mais dans la tradition haïtienne, depuis, ou gagnant qui rachit, c'est un proche ou. Qui peut mourir, etc. Donc, je ne vais pas rentrer là, dans ça. Parce que la Bible n'a pas dit ça. Ok, mais c'est pas
1: dedans.
0: Avec un temps senti que vous avez une douleur qui n'est pas tellement puissante, mais qui a avancé graduellement.
1: Et nous connaissons
0: que bah, une dent qui a fait mal, ce n'est pas deux dents, c'est plusieurs dents qui a fait mal.
1: Jésus-Christ qui s'est dit, il dit, les paroles
0: à Jésus.
1: Que je vous ai dites sont
0: et les mains sous bouche matin, on va saisir pour
1: elle.
0: Comment bon Dieu retirer tout ça où tu mettais en bas chance si vous et vous permettre que vous êtes affecté au niveau des dents.
1: Et
0: les mains du matin, au nom de Jésus-Christ sans arrêt, quel que soit ça, l'ennemi a été déposé en bas chance si vous.
1: Dans Exode 19,
0: ou à atteindre dans maintenant au nom de Jésus-Christ, moi chassé
1: Moïse pour aller pour lui-même dans Actes des Apôtres chapitre 2.
0: On a fait une intervention
1: au contraire, ça a fait la attirer
0: peuple. Et dans Actes
1: des Apôtres chapitre 2,
0: il y a un acte spécial que mon Dieu a fait matin. Et où pense mon Dieu fini?
1: Exode,
0: on a fait commencer
1: dans Exode 32 verset 28.
0: Exactement,
1: c'est 3000 monde qui convertit.
0: Mais les mains sous ma chouette, vous n'avez pas de faire mal.
1: Parce que la loi, pas
0: mais vous avez un problème, mauvaise haleine.
1: Dans l'esprit qui la vie.
0: Vous avez des taches blanches qui ont levé dans la bouche.
1: Trois qui
0: vous avez un bouton qui ont levé dans la bouche.
1: C'est le vent, c'est le feu.
0: C'est toutes les façons que bon Dieu m'a demandé. Vous
1: mettez
0: les mains sous la bouche matin.
1: Vous
0: demandez, bon Dieu, vous le faites intervention pour
1: vous.
0: Retirer tout système de maladie.
1: C'est pas la première
0: fois. Il a voulu manifester dans la bouche ce matin.
1: Dis ça avec
0: le matin. Au nom de Jésus.
1: Que Jésus-Christ a baptisé.
0: Quelle que soit maladie.
1: Qui a
0: développé en dans la bouche de ma
1: colère. C'est parce qu'elle lui a approprié le ministère.
0: Au nom de Jésus-Christ. Moi, chassé.
1: Au ministère de compassion. Donc, il allait dans le
0: bah, bon Dieu, grand sac matin. Dis, bon Dieu, merci.
1: Il est venu sous la forme du vent.
0: Témoignez la toute-puissance de Dieu.
1: Puisque
0: voyez la grandeur de Dieu. Venez-moi sur ma chouette.
1: 63. Il dit
0: que Saint-Esprit.
1: Ça veut dire à chaque fois.
0: Voilà que Saint-Esprit a fait une intervention spéciale.
1: Ou pas qu'à mourir. Ou pas qu'à mourir.
0: Dis ça, mon Dieu,
1: Dieu bat la vie. Ou pas qu'à mourir.
0: Au nom de Jésus-Christ,
1: ça. Qu'est-ce que Christ, la Bible explique nous ça.
0: Quelle que soit façon.
1: Dans Ézéchiel 37.
0: Il était attaqué au niveau de la bouche.
1: C'est l'esprit des quatre vents, il
0: quelque soit façon,
1: la vie,
0: l'ennemi a été détruit au niveau de la bouche. Maintenant,
1: vous comprenez ça, là.
0: Au nom de Jésus-Christ,
1: moi
0: chasseur,
1: dans Jean 6, 63, dans Jean 3,
0: recevoir la guérison au niveau de la bouche.
1: Il dit que ça que c'est la naissance
0: et toute gencive, il a besoin de retrouver la santé.
1: Il a annoncé ça quoi le fait là.
0: Les bouches toutes dedans, t'as fait mal.
1: Même Jean 3,
0: mon Dieu, chasseur, recevoir la guérison.
1: Une relation entre le vent.
0: Et recevoir la guérison.
1: Ils font corrélation.
0: Guérison au nom de Jésus.
1: La nouvelle naissance. Soit elle prend Jean 3.
0: Guérison au nom de
1: le
0: Jésus.
1: Vent souffle où il veut.
0: Et au même qui est malade, Mathieu.
1: Mais
0: qui a un inconfort quelque part.
1: Il en est ainsi.
0: Mais tu es mis en côté. Côté où sont-tu malade.
1: Donc en quelque sorte, la nature.

0: Et moi, demande que vous le faites, monsieur, pour. Parce que je me bats quand j'en me dis.
1: L'honnête de l'esprit.
0: Vous êtes massé comme physique. C'est tel gang qui est miracle. Au niveau du massage, dans le corps physique, maintenant, nous ne pouvons pas rater. Passez même. Passez même dans le corps physique, maintenant. Quel que soit la maladie, la manifestation dans le corps physique, maintenant. Mandez mon Dieu pour faire une intervention spéciale.
1: Depuis ce côté que.
0: Quel que soit la maladie, dans le corps physique,
1: massé. Et c'est ça qui fait dans 2 Corinthiens 3, verset 17, apôtre Paul dit que ça que.
0: Quel que soit la maladie, Mathieu,
1: merci le Seigneur.
0: Merci que tu as senti ou malade.
1: Où est l'esprit dit, oh, le Jésus Seigneur. Jésus a fait intervention. Le Seigneur, c'est l'esprit, il dit.
0: Merci que tu as senti ou malade.
1: Seigneur, là est la liberté.
0: Recevoir la guérison.
1: C'est pas une liberté pour faire des désordres.
0: Mais continue, merci. M'aborder 3 minutes.
1: Une liberté pour quitter le Saint-Esprit.
0: Continue, merci.
1: En direction la vie. Mais bien-aimé dans le Seigneur.
0: Guérison au nom de Jésus.
1: L'église tellement de protocoles. L'église
0: guérison au nom de Jésus.
1: Des fois nous mettons des
0: protocoles. Maladie de corps physique.
1: Qui même pas existent.
0: Maintenant.
1: Ça vient nous permettre que.
0: Quelle que soit la façon, on va manifester.
1: Nous tout fait le Saint-Esprit.
0: Jésus chassé.
1: Qui empêche que vous fonctionnez comme il faut. Donc, maintenant nous étions quoi
0: à ce moment-là. Continuez à corps physique.
1: Si. Ou quitter
0: la loi de l'éternel manifeste sa puissance.
1: Ou quelqu'un la liberté.
0: La loi de l'éternel est élevée.
1: Ou quelqu'un la liberté pour sentir que.
0: Maladie démoniaque.
1: Mettez sous cœur bien.
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1: L'esprit pour pas honte ça.
0: Maladie diabolique, Mathieu.
1: D'ailleurs,
0: dans l'étude. Jésus chasseur dehors.
1: Pour elle démontrer que.
0: On va continuer à marcher.
1: Une manifestation du Saint-Esprit
0: contre. On va continuer à marcher.
1: Jugement.
0: Et pourtant, il y a un monde qui vous vomit, Mathieu. Elle met des mains sur l'estomac.
1: Et pourtant.
0: On va tellement vomir avec intensité. Vomissement passé l'année.
1: Le jour de la Pentecôte, John Sotia, c'est pas un jour.
0: Mais sur l'estomac, matin.
1: Mais c'est un jour que mon Dieu choisit en conséquence.
0: Recevoir la guérison.
1: Ils étaient tous dans le même lieu.
0: Recevoir la guérison.
1: Il dit tout à coup.
0: Guérison au nom de Jésus.
1: Du ciel un bruit comme celui d'un vent.
0: Guérison au nom de Jésus.
1: Et il remplit toute la maison où ils étaient assis.
0: Je vous demande de déclencher un vomissement. Tout ça qui est en dedans comme poison. Bon, je vais mettre l'air.
1: Voici l'air. Le résultat du vent. Parce que le vent ici,
0: bon, dis, bah,
1: c'est
0: bon,
1: lui-même qui symbolisait cet esprit.
0: Bon, Dieu a fait une intervention spéciale pour.
1: Remplis ça là.
0: Guérison, Mathieu. Maladie.
1: Mes résultats.
0: Quel que soit cotologé.
1: Des langues semblables.
0: Maintenant.
1: Des langues de feu.
0: Au nom de Jésus-Christ,
1: moi je chasse. Donc, les vents finissent souffler, mais résultat, c'est l'ange.
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1: 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D'ailleurs, mais que.
0: Massé.
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1: Des langues de feu.
0: Recevoir la guérison.
1: Des langues semblables à des langues de feu.
0: Recevoir la guérison.
1: Des langues de feu. Je dis des langues semblables à des langues de feu. Mais avant,
0: recevoir la guérison.
1: Ils font tichita sous langue d'abord.
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1: Dans le bain de ça, que vous voulez expliquer.
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1: C'est langue. Non, bon Dieu, manifeste.
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1: Depuis ces côtés, cet esprit,
0: quel que soit le côté, logé maintenant.
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1: 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Cet esprit.
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0: faire.
1: Pour la manifestation du Saint-Esprit.
0: Voilà, je suis.
1: Des dons qui manifestaient le Saint-Esprit.
0: Mais en bon tête tout.
1: Ça veut dire que depuis cet esprit,
0: non pas. Vous sortez tête la forme là qui loue.
1: C'est très facile ou bien très normal.
0: Vous avez besoin de courir à le mettre compresse.
1: Ça manifester. Ça prouvait que.
0: On a pris une intervention pour Kounia. 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
0: Là-bas, la guérison complète
1: 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D'ailleurs,
0: vous connaissez mon Dieu qu'on
1: guérit. La Bible dit nous, lui descend.
0: L'ennemi a bagué pouvoir pour le capable de guérir.
1: Ça veut dire changer l'ordre des choses.
0: Voilà, Jésus.
1: Et moi, je vous trouve bagaille très clair.
0: Mais j'ai mis en bas tête là. On va faire guérison pour Mathieu.
1: Lorsque Marie parlait avec Elisabeth. Lorsque Marie parlait avec
0: Elisabeth. Quelque façon.
1: Dans Luc 1er,
0: attaquer le au niveau de ma tête.
1: L'Élisabeth
0: vit au
1: de cet esprit, il parle fort.
0: Au nom de Jésus-Christ, moi je chasse.
1: L'Élisabeth vit au de cet esprit, la Bible dit nous, il parle fort. Dès qu'Élisabeth
0: entend
1: la salutation de Marie, son enfant tressaillit dans son sein.

0: Je dis, ma sœur, Jésus a produit la guérison.
1: Elle s'écria d'une voix forte.
0: Recevoir la guérison.
1: Elle s'écria d'une voix forte. Donc,
0: nous capables de faire.
1: Depuis cet esprit entre dans le monde, pas qu'à être timide.
0: Recevoir la guérison.
1: Pas qu'à un monde timide.
0: Recevoir la guérison.
1: Apôtre que bon même pral dit, bon Dieu, pas
0: pour
1: l'esprit de timidité, mais il dit, ou l'esprit de sagesse.
0: Je dis,
1: ça veut dire que laisse cet esprit entre dans vous-même.
0: Jésus commandait.
1: Parce que l'enlevé sa langue. La Bible dit nous.
0: On va lire son dernier voix en matin.
1: C'est d'une voix forte.
0: Quelque soit ça que tu causes de mal la matin.
1: La Bible précise que le
0: Jésus-Christ a retiré tes mal là complètement. Il vole la liberté entièrement. Donc, matin, au nom de Jésus.
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0: 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Rentrer dans le corps physique, moi je dis.
1: 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Mais en quelque sorte,
0: bon Dieu,
1: une femme,
0: bon Dieu, merci.
1: Qui parle fort.
0: Et moi, il a tout puissant de Dieu.
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0: Nous disons, bon Dieu, merci pour la présence.
1: Nous connaissons
0: des gens qui sont ensemble avec nous depuis 6 heures, même avant 6 heures.
1: C'est l'évidence.
0: Mais il y a des gens qui viennent nous au cours de route. Mon seul bagage que nous
1: connaissons,
0: quel que soit le côté
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0: 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Parce que l'homme, bon Dieu, pas jamais retard. Non pas je m'avance.
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0: ou toujours en temps. Le bon Dieu planifie pour faire pour.
1: Importance capitale de l'unité.
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1: l'unité.
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0: 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Et non seulement la vie en abondance, pas oublier ça
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0: de Dieu dans la vie, pour qu'on sauve.
1: Par exemple, dans Genèse 11, le
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0: fait
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0: Mal offri ou pour capable accepter Jésus-Christ.
1: Alors, descendons là et confondons-le en langage.
0: Comme sauveur, Seigneur.
1: Afin qu'ils n'entendent plus la langue les uns des autres.
0: Mal offri pour accepter Jésus-Christ comme sauveur, Seigneur.
1: Et je me détends.
0: Et vous soir, pas que doit refuser. Parce que c'est celle
1: lorsque
0: façon qu'on est capable de vivre réunis, la vie éternelle
1: le de la Pentecôte,
0: dans le paradis.
1: Ainsi,
0: Mathieu, quel que soit ça ou mon offre dans la vie, il n'y a pas qu'il y a plus de valeur que Jésus-Christ. Parce que c'est celle Jésus qui mourut avec
1: et
0: mourut ensemble avec vous. 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Ou dans ton bois, dans ton bois.
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0: ressusciter, ressusciter aussi.
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0: 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Dis Seigneur Jésus.
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0: se sauve l'humanité. Et que moi, je décide maintenant.
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1: raison fondamentale d'être rempli de l'esprit,
0: c'est pour la prédication. Un enfant à part entière,
1: la prédication de la parole,
0: des papas qui dans le ciel.
1: John Sotia là.
0: Depuis
1: dans Luc chapitre 1.
0: Pardonnez tout péché que je te commets.
1: Jean, par le rempli du Saint-Esprit.
0: Régnez sous moi en maître,
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0: en sauveur et en Seigneur.
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1: 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Pas
0: oublier, fait Radio Emmanuel.
1: Parlé spécifiquement.
0: Du 20.
1: 431,
0: Actes du 20 juillet.
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0: en direct ensemble avec. 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
0: 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N'avons pas avec vous pour faire Radio Emmanuel. 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
0: elle nous connaît que
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0: un rendez-vous qu'on va jamais manquer. Alors, on connaît année sans pas manquer toujours.
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0: on va continuer pour venir célébrer ensemble avec nous.
1: En quelque sorte,
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0: c'est
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0: 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Où. 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
1: de un manque de consécration,
0: la bénédiction du ciel.
1: À
0: demain matin, c'était 6h.
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0: Oui, émission similaire,
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0: 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Nous parlons ensemble avec vous dans Philippiens chapitre 4. Nous appelons Philippiens chapitre 4 et nous appelons les versets 4. À 9. N'appli nan Philippiens chapitre 4, verset 4 à 9. Réjouissez-vous toujours dans le Seigneur, je le répète, réjouissez-vous. Que votre douceur soit connue de tous les hommes. Le Seigneur est proche. Amen. Ne vous inquiétez de rien. Mais en toutes choses, faites connaître vos besoins à Dieu par des prières et des supplications avec des actions de grâce. Et la paix de Dieu, qui surpasse toute intelligence, gardera vos cœurs et vos pensées en Jésus-Christ. Au reste, frères, que tout ce qui est vrai, tout ce qui est honorable, tout ce qui est juste, tout ce qui est pur, tout ce qui est aimable, tout ce qui mérite l'approbation, ce qui est vertueux et digne de louange, soit l'objet de vos pensées. Ce que vous avez appris, reçu et entendu de moi, et ce que vous avez vu en moi, pratiquez-le, et le Dieu de paix sera avec vous. 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Je vous donne ma paix. 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
1: 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M'te ouais ensemble avec le livre de Jacques, qui ouais les trois genres de foi. 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Pas oublier que, pour qu'on ait l'histoire Noé, il faut aller dans Genèse chapitre 6. Genèse chapitre 6, chapitre a commencé avec l'intermariage. Ça veut dire que, à l'époque, moun yo te corrompu, parce que t'es un mariage qui existait entre des anges et des hommes. La société était corrompue. 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Ça veut dire, l'homme moun a vive dans l'époque ça, dans le moment où a vive là, c'est pour eux, parce que ou vive n'est pas 200, 300 ans, ou vive longtemps. 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
2: Bien-aimés dans le Seigneur, que la paix et la grâce de Dieu soient avec vous. Je vous remercie d'abord le Seigneur qui a tout facilité, qui a tout permis, qui a tout planifié. Il m'a permis d'être au milieu de vous depuis mardi dernier pour terminer l'année 2012 avec vous et commencer la nouvelle année, l'année 2013. Amen. Je remercie également Pasteur Delto, sa famille, son staff, membre du comité. Pasteur Delto est un ancien ami, un ami de longue date. Donc, à tous ceux que je vois pour la première fois ce matin, je te salue dans le nom de notre Seigneur et Sauveur Jésus-Christ. 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

sacrifie Jésus pour moi. 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

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Amen. Jérémie 29, verset 11. 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

sacrifie, Jésus, pour moi. Le verset 11 de Jérémie, le chapitre 29. Et nous lisons ensemble. Car je connais les projets que j'ai formés sur vous, dit l'Éternel. Projets de paix et non de malheur, afin de vous donner un avenir et de l'espérance. 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Car je connais les projets que j'ai formés sur vous, dit l'Éternel. Projets de paix et non de malheur, afin de vous donner un avenir et de l'espérance. 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C'est notre thème, notre sujet pour cette dernière semaine de l'année 2012. 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
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C'est ça, Esaïe a dit, peuple Israël, dans Esaïe 1er, le verset 19. Si vous avez de la bonne volonté, si vous êtes docile, si vous êtes obéissant, soudain, quand c'est bon Dieu qui a mené ou qui t'a conduit ou qui t'a guidé, eh bien, vous mangerez les meilleures productions du pays. Dieu réserve pour ses enfants les choses les meilleures. 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
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Ça veut dire, papa, il y a un bagage gourmé, bataille pour de l'eau. Chaque tribu gagne. Yon sous l'eau à sa disposition. 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

0: 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Je ne vous la donne pas comme le monde donne. Que votre cœur ne se trouble point et ne s'alarme point. Que la paix de notre Seigneur Jésus, l'amour de Dieu et la communion intime de l'Esprit Saint restent et demeurent sur chacun de vous. Dès à présent et pour toujours. Allez avec la paix du Seigneur et bon dimanche.
1: Bonjour à tous. J'aimerais prendre le temps de remercier tous nos auditeurs et nos auditrices qui nous écoutent à travers le monde. Que Dieu vous bénisse en cette journée que l'Éternel a faite. Et nous savons qu'elle est déjà pour nous un sujet d'allégresse et de joie. Mon nom est Daniel Chéry, pasteur de l'église Le Refuge, située dans la ville de Montréal, dans le quartier de Saint-Léonard. Nous vous souhaitons la bienvenue à notre émission de radio, une émission qui a comme objectif de poursuivre les mystères de la parole de Dieu à travers l'étude de la parole de Dieu. Le livre des Proverbes nous enseigne au chapitre 2, dans le verset 4, il nous dit de poursuivre les paroles de Dieu comme on poursuit un trésor. Donc, lorsqu'on parle de trésor, on parle de choses cachées. Lorsqu'on parle de choses cachées, on parle de des mystères. Donc, qui dit trésor, dit mystère. Donc, ce soir, nous sommes branchés à la radio Emmanuel, qui est la radio du ciel. Et nous avons la certitude que nous allons entendre les plans de Dieu pour nos vies. Nous allons entendre le message et l'agenda de Dieu pour nos vies individuelles. Encore une fois, on vous souhaite la bienvenue. Je vous encourage à vous procurer un cahier ou peut-être des feuilles pour qu'on puisse, et un stylo, un crayon, pour qu'on puisse ensemble prendre des notes, parce que je crois que nous allons découvrir des choses dans la parole de Dieu ensemble ce soir. Mes chers amis, chers auditeurs et chères auditrices, je ne sais pas s'il y a quelqu'un ce soir qui m'écoute, qui est découragé ou bien qui semblerait que peut-être quand on se sent, on est trahi par la vie. J'aimerais te dire que Dieu est au contrôle de ta vie. Vous savez, on ne peut pas modifier l'histoire de notre vie. Je ne peux pas modifier ce qui s'est passé dans le passé, mais Dieu nous a donné, mes chers amis, par son Saint-Esprit et par sa parole, Dieu nous a donné le pouvoir de changer la trajectoire de nos vies. Certainement, je ne peux pas changer l'histoire de ma vie, mais je peux certainement changer la trajectoire de ma vie. Tu ne peux pas reprendre le temps écoulé, mais Dieu est capable de changer ton actualité pour te positionner dans ta destinée. Et je crois que ce soir, le message est fondamental. L'étude est très importante et très pertinente pour nous qui sommes les enfants de Dieu. Mes chers amis, j'aimerais établir une fondation pour notre étude ce soir en vous présentant, en vous résumant un peu un film qui est sorti dans les années 90, en 1991 plus précisément, un film qui s'intitule « Sleeping with the Enemy ». Dans la version française, c'est « Les nuits avec mon ennemi ». Un film qui a eu un très, très, très grand succès, un succès phénoménal au box-office pendant plusieurs semaines. Et ce film, « Sleeping with the Enemy », c'est l'histoire d'une femme qui s'appelle Laura. Et Laura est mariée avec un homme qui s'appelle Martin. Et ce couple est marié depuis 3 ans dans le film. Et Laura, qui est jouée par une actrice américaine qui s'appelle Julia Roberts, et Martin, son mari, qui est joué par un acteur américain qui s'appelle Patrick Bergin. Donc, Laura et Martin semblent former le couple parfait. Ils habitent tous les deux dans une belle maison. Ils habitent dans une luxueuse villa au bord de l'océan. Et ce mariage semble être un mariage parfait. Mais malheureusement, ce n'est qu'une apparence. Car en réalité, Martin, le mari de Laura dans le film Sleeping with the Enemy, se montre extrêmement possessif. Il devient même un maniaque. Et malheureusement, Martin, le mari de Laura, est possédé d'une jalousie maladive. Et voici cet homme qui se laisse emporter dans le film par la violence envers sa femme, Laura. Et celle-ci, Laura, décide de fuir et de briser l'alliance par toutes sortes de manigances. Et elle réussit à briser l'alliance. En d'autres mots, Laura est mariée ou est en alliance avec un ennemi. Il y a plusieurs personnes peut-être qui m'écoutent ce soir. Et peut-être que tu es dans la même situation que Laura. Peut-être que toi qui m'écoutes ce soir, tu as été impliqué ou tu es lié dans une alliance avec un ennemi. Cet ennemi peut ne pas être un être humain. Cet ennemi peut être un mauvais esprit. Peut-être que tu es comme Laura ce soir dans une certaine alliance avec un ennemi abusif. un ennemi maniaque ou un ennemi possessif, un ennemi spirituel qui ronge toutes tes ressources financières. Et peut-être c'est un ennemi qui t'empêche de progresser dans la vie. Ça peut être un péché, cet ennemi peut être une addiction, ou ça peut être un contrat que tu regrettes avoir été impliqué dedans, ou peut-être même que c'est un lien générationnel, ou peut-être même que c'est un membre de ta famille. Tout comme Laura a réussi à briser cette alliance avec son ennemi dans le film Sleeping with the Enemy. Ce soir, nous allons briser l'alliance avec nos ennemis. J'aimerais intituler le thème de notre étude biblique ce soir, brisons les alliances avec nos ennemis. Ésaïe 28, verset 18 nous dit, votre alliance avec la mort sera détruite. Votre pacte avec le séjour des morts ne subsistera pas. Quand le fléau débordé passera, vous serez par lui foulés aux pieds. Mes chers amis, la Bible nous dit ici que notre alliance avec la mort sera détruite. Et lorsqu'on parle de mort ici, nous parlons de tout ce qui englobe la mort. Donc, on parle de la maladie. La maladie est un bébé de la mort. Ça dérive de la mort. La pauvreté dérive de la mort. Le manque, les conflits, la méchanceté, toutes ces choses dérivent de la mort. Donc, Dieu nous dit que notre alliance avec la maladie, avec le divorce, notre alliance avec les conflits dans les familles, la maladie ou la pauvreté, ou notre alliance avec la mort sera détruite. Votre pacte avec le séjour des morts ou avec les démons ne subsistera pas. Je déclare au nom puissant de Jésus que Dieu ce soir brise et annule toutes les alliances, les pactes, les serments, les engagements que tu as fait avec le diable par tes lèvres ou par des déclarations dans le nom de Jésus. Chers amis, il est écrit dans Colossiens 2, versets 14 et 15 que Jésus a effacé l'acte dont les ordonnances nous condamnaient et qui subsistait contre nous, et il l'a détruit en le clouant à la croix. Il a dépouillé les dominations et les autorités, et les a livrées publiquement en spectacle, en triomphant d'elles par la croix. Mes chers amis, nous sortons de la fin de semaine de Pâques, et on a tous célébré, les églises à travers le monde, nous avons tous célébré la mort et la résurrection du Seigneur Jésus, mais je crois que nous avons tous reçu, par la foi, une onction spéciale pour briser les ordonnances qui nous condamnent, pour briser les engagements, les alliances, les pactes, les serments qui ont été faits avec le diable ou par des mauvais esprits. La croix de Jésus, la mort et la résurrection de Jésus brisent toutes ces choses. Mais, mes chers amis, qu'est-ce qu'il faut comprendre? C'est que nous devons avoir le désir d'être délivrés. Vous savez, lorsque tu décides d'être délivré, il n'y a absolument rien que le diable puisse faire pour empêcher ta délivrance. Je crois que la délivrance doit faire partie de notre vie. Écoutez ce que la Bible nous dit dans le livre d'Abdias, Abdias chapitre 1, verset 17. Je vous lis la version Louis II. Ensuite, je vais vous lire le verset 21, verset 17 et 21. Il va dire, « Mais le salut sera sur la montagne de Sion. Elle sera sainte et la maison de Jacob reprendra ses possessions. » Le verset 21 va dire, « Des libérateurs monteront sur la montagne de Sion pour juger la montagne d'Ésaü et à l'Éternel appartiendra le règne. » Donc la Bible nous dit ici que Dieu enverra des libérateurs, des gens qui auront l'onction de délivrance dans un but de sortir le peuple, sortir Sion de tout ce qui est possession démoniaque. Mais le salut, le mot salut en hébreu, c'est le mot délivrance ou le mot échapper. La possibilité d'échapper sera sur la montagne de Sion. En d'autres mots, la maison de l'Éternel, et elle sera sainte. Donc, mes chers amis, nous devons désirer la délivrance. Nous devons nous approprier de ces textes, cette parole, cette parole prophétique qui a été déclarée dans l'Ancien Testament en parlant du peuple de Dieu, que nous allions expérimenter la délivrance. Vous savez, nous pouvons nous-mêmes casser des chaînes spirituelles et démoniaques dans nos vies. Oh oui, il est possible pour nous de le faire nous-mêmes par la prière, par la révélation de la parole de Dieu. Écoutez ce que Ésaïe chapitre 52 verset 2 nous dit. Écoutez ce que la Bible nous dit. Il nous dit, secoue ta poussière. Ésaïe 52 verset 2. Il va dire, secoue ta poussière, lève-toi, mets-toi sur ton séant, Jérusalem. Écoutez ce qu'il va dire, et j'aimerais qu'on puisse souligner ça s'il vous plaît. Il va dire, détache les liens de ton cou. Captive, fille de Sion. Lorsqu'on parle de Sion, on parle de l'Église. Hein, donc, la Bible nous dit ici de détacher de nous-mêmes les liens de notre cou. Donc, détache les liens de ton cou ce soir. Ce soir, par cette étude de la parole et par les prières que nous allons faire ensemble, détache les liens de ton cou. Détache tes liens, les liens de la drogue de ton cou. Détache les liens de la maladie, détache les liens de la pauvreté, détache les liens des stress, détache les liens de la dépression, détache les liens de l'agressivité, détache les liens de la dépendance à l'alcool, détache les liens de la dépendance à la drogue ce soir par cette étude biblique. Chers amis, pour délivrer les autres, nous devons nous assurer que nous sommes nous-mêmes délivrés. Et Dieu nous appelle à délivrer les autres. Il va dire, des libérateurs monteront sur la montagne de Sion, dans Abdias 1:21. Donc, c'est notre travail de libérer. Dieu nous a donné le ministère de la délivrance, mais nous ne pouvons pas délivrer les autres si nous ne sommes pas nous-mêmes délivrés avant tout. Jean 14, verset 30. Jean 14, verset 30 nous dit ceci, mes chers amis. Je lis pour vous la version Louis II. Il dit, je ne parlerai plus guère avec vous, car le prince du monde vient et il n'a rien en moi. J'aime la version Semeur. Il va dire, ce n'est pas qu'il ait une prise sur moi. En d'autres mots, la Bible nous dit, Jésus parlait ici. Et il va dire que le prince du monde vient, mais il n'a rien trouvé en moi. Et ça doit être notre histoire à nous. Ça doit être notre cas à nous. Lorsque le diable viendra, il ne doit rien trouver de plaisant en nous, pour lui, au nom puissant de Jésus. Donc, mes chers amis, j'ai la ferme conviction que Dieu nous appelle à nous-mêmes, à nous délivrer, non, de ne pas attendre qu'un homme de Dieu ou une femme de Dieu prie pour notre délivrance. Mais nous avons, oui, certainement Dieu va le faire à travers des serviteurs et des hommes, des femmes de Dieu. Mais je crois qu'il y a une révélation de la parole où ce que nous pouvons nous-mêmes casser les chaînes spirituelles et démoniaques sur nos vies. Écoutez ce que Luc chapitre 6 verset 42 nous dit. Il va dire, ou comment peux-tu dire à ton frère, frère, laisse-moi ôter la paille qui est dans ton œil, toi qui ne vois pas la poutre qui est dans le tien. Hypocrite, il va dire, ôte premièrement la poutre de ton œil, et alors tu verras comment ôter la paille qui est dans l'œil de ton frère. J'aimerais attirer votre attention ici dans le verset 42, dans Luc chapitre 6, sur le mot ôte, ôte. Ôte premièrement la poutre de ton œil, ôte. J'aimerais qu'on puisse souligner ôte, O accent circonflexe T-E. Le mot en grec ici, c'est le mot ekbalo, ekbalo, ekbalo. Laissez-moi ôter ou laissez-moi ekbalo. En grec, c'est le même mot qu'on utilise pour chasser des démons. Ekbalo veut dire dans le grec chasser, expulser ou faire sortir les mauvais esprits d'une personne ou d'un endroit par des prières, des adjurations ou par des rites religieux. Donc, ôte premièrement, ekbalo, toi avant. En d'autres mots, ekbalo, toi-même, tout seul, la poutre qui est dans ton œil. En d'autres mots, Dieu nous donne la capacité d'enlever nous-mêmes. Ekbalo veut dire chasser. Il va dire, ôte premièrement la poutre de ton œil. Donc, chaque chrétien a la capacité, a l'onction, a la grâce de Dieu de chasser de sa propre vie des mauvais esprits, de sa propre vie des choses qui le tourmentent. Dieu nous donne cette capacité de le faire. Ôte premièrement, ekbalo, toi-même, les mauvaises choses qui te dérangent. Je crois qu'après la délivrance, il y aura une croissance de maturité dans ta vie. Il y aura une croissance de la soif des choses de Dieu dans ta vie. Je crois qu'après la délivrance dans ta vie ou même de ce soir, qu'une croissance de joie et de liberté et de succès, du succès plutôt, prendra place dans ta vie, une croissance même de ta sainteté. Écoutez ce que Ézéchiel 34, verset 27 nous dit. Donc là, après la délivrance, Dieu promet une croissance de certaines choses dans des zones de nos vies. L'arbre des champs donnera son fruit et la terre donnera ses produits. Elles seront en sécurité dans leur pays et elles sauront que je suis l'Éternel quand je briserai les liens de leur joug et que je les délivrerai de la main de ceux qui les asservissent. Donc la Bible nous dit ici, lorsqu'il y aura délivrance, c'est à ce moment-là que le champ donnera son fruit, la terre donnera ses produits et ils se trouveront en sécurité dans le pays. Donc on voit ici les bénéfices dans la vie d'une personne après la délivrance. Donc je crois que Dieu veut que son peuple, surtout les auditeurs et les auditrices de la radio Emmanuel, qu'on puisse expérimenter un niveau de croissance dans la maturité, dans les choses de Dieu, dans la joie, dans la liberté, dans notre succès, mais on a besoin d'une délivrance avant tout. Et je crois, mes chers amis, que la patience est nécessaire pour voir la délivrance totale. La patience est nécessaire. Parce qu'il y a des fois, il y en a d'entre nous, on doit comprendre certaines choses. Il y en a d'entre nous, on a hâte d'être délivré, mais on doit être patient parce que Dieu le fait dans un temps précis. Je veux juste supporter ce que je dis avec un texte biblique qui se trouve dans Deutéronome chapitre 7, verset 22. Et on va voir un autre verset dans Deutéronome 23 après. Mais laissez-moi vous lire Deutéronome 7, 22 qui nous montre qu'on doit être patient pour avoir la délivrance. L'Éternel ton Dieu, je lis la version Louis II, il va dire l'Éternel ton Dieu chassera peu à peu ces nations loin de ta face. Tu ne pourras pas les exterminer promptement de peur que les bêtes des champs ne se multiplient contre toi. Alors voyez ici dans ce texte, on voit ici une preuve biblique qu'on doit être patient parfois pour recevoir la délivrance de Dieu. Il va dire, l'Éternel, ton Dieu, chassera peu à peu. Oh my God, il y a quelqu'un qui m'écoute ce soir. Dieu te dit, ne sois pas découragé parce que je vais chasser les mauvais esprits de ta vie peu à peu. Peu à peu, peu à peu. Tu vas voir, petit à petit, tu vas voir que Dieu va chasser, va régler des dossiers dans ta vie, petit à petit. Par contre, pour qui est-ce parole ça, Yahweh, même, nous sentons que les gens, capitaine de ma soeur, qui besoin d'entendre paroles ça. Bon Dieu dit, peu à peu, petit à petit. Petit à petit. Ou pas besoin de chercher délivrance d'un seul coup. Bon Dieu peut le délivrer petit à petit. L'Éternel ton Dieu, Deutéronome 7, 22. L'Éternel ton Dieu chassera peu à peu ces nations loin de ta face. Dieu chassera peu à peu les mauvais esprits qui tourmentent ton foyer, ta famille ou ta fille ou ton fils. Et la Bible dit, tu ne pourras pas les exterminer promptement. Regardez ce qu'il nous dit dans Deutéronome 23, verset 29 et verset 30. Regardez ce qu'il nous dit. Il va dire, je ne les chasserai pas en une seule année. Je ne les chasserai pas en une seule année loin de ta face, de peur que le pays ne devienne un désert et que les bêtes des champs ne se multiplient contre toi. Il va dire, je les chasserai peu à peu loin de ta face, jusqu'à ce que tu augmentes en nombre et que tu puisses prendre possession du pays. Donc, il faut comprendre que ce principe est très important. Il faut comprendre ce principe parce que des fois, on peut être fatigué, découragé de constamment prier pour la délivrance d'une personne ou bien pour nous-mêmes. Il faut comprendre ce principe qu'il faut avoir la patience. La patience est nécessaire pour expérimenter la délivrance. Plus on est délivré, plus nous allons devoir couvrir les zones spirituelles de nos vies qui sont délivrées par la parole de Dieu. Donc après la délivrance, c'est très important de couvrir des zones de nos vies. Parce que des fois, il y en a dans nous, on est délivré puis on fait rien. Non, l'offre délivrée, il faut qu'on remplisse de l'esprit ensuite. Oh, il y a ça, m'a dit nous là, très important. Regardez ce que la Bible dit nous dans Matthieu 12, verset 43-45. La Bible dit nous, lorsque l'esprit impur est sorti d'un homme, Il va dans les lieux arides cherchant du repos et il n'en trouve point. Alors il dit, je retournerai dans ma maison d'où je suis sorti. Et quand il arrive, il trouve la maison vide, balayée en nez. Il s'en va et il prend avec lui 7 autres esprits plus méchants que lui. Et il entre dans la maison, s'y établissent. Et la dernière condition de cette personne est pire que la première. Chers amis, lorsque nous finissons de prier pour délivrance, chercher la plénitude de l'esprit. Parce que des gens, des fois, ils joignent délivrance, mais ils n'ont pas rempli du Saint-Esprit, qui fait que démons, ils tournaient avec plus de démons. Et condition, ils sont plus mal par ces premières conditions, parce que après le joignent délivrance, ils n'ont pas cherché la plénitude de l'esprit. Donc, à ce moment-là, nous pouvons regarder un peu quelques principes de la délivrance. Et à travers un peu, bon, commencer par la délivrance des Israélites qui ont été opprimés sous l'esclavage des Égyptiens. Parce que, là, nous regardons Jean bon Dieu délivré, peuple d'Israël, là, il comprend un type de toute délivrance que bon Dieu fait dans la vie au monde. Il comprend un modèle, il comprend un symbole ou une image de toutes les délivrances que Dieu fait. Et ce soir, nous concentrons sur comment briser nos alliances avec l'ennemi. Parce qu'il y a des gens qui m'écoutent ce soir, peut-être que tu es dans une alliance. Tu es dans une alliance avec un ennemi quelconque. Donc, 1 Corinthiens 10, verset 1 à 13, mais je ne vais pas lire pour vous le tout. Je vais lire les versets 1, 2, 11 et 13. Vers 1 Corinthiens, chapitre 10, verset 1, nous allons lire verset 2, verset 11 et verset 13. Regardez, la Bible dit nous, frères, je ne veux pas que vous ignoriez que nos pères ont tous été sous la nuée, qu'ils ont tous passé au travers de la mer. Verset 2, c'est-à-dire qu'ils ont tous été baptisés en Moïse dans la nuée et dans la mer. Nous allons être baptisés de l'onction de délivrance ce soir. Verset 11, il va dire, ces choses leur sont arrivées pour servir d'exemple. Et elles ont été écrites pour notre instruction à nous qui sommes parvenus à la fin des siècles. Aucune tentation ne vous est survenue qui n'ait été humaine, et Dieu qui est fidèle ne permettra pas que vous soyez tentés au-delà de vos forces. Mais avec la tentation, il préparera aussi le moyen d'en sortir afin que vous puissiez la supporter. Donc, je vais attirer votre attention au verset 11. La Bible nous dit ces choses leur sont arrivés. En d'autres mots, ce qui s'est passé au peuple d'Israël lorsqu'ils étaient dans le désert, est arrivé pour nous servir d'exemple. Elles ont été écrites pour notre instruction. Alléluia. Mon cher, mon frère, ma soeur, mon chers auditeurs, chères auditrices, Dieu ne va jamais permettre à ce que nous entrions dans une situation qui ne sera pas en mesure de nous faire sortir. OK? Dieu, mes chers amis, est un stratégiste. Et peu importe la difficulté dans laquelle nous sommes confrontés, ce n'est pas un problème pour Dieu. Dieu n'est pas un Dieu qui ment. Dieu n'est pas un Dieu qui est pris dans des surprises. Non, non, non. Ce qu'il dit, il va l'accomplir. Et je vous disais au début de l'émission qu'on vient de passer la Pâque et la Pâque a été le moyen par lequel Dieu a sorti Israël de la servitude et de la misère. Donc, la Pâque veut dire passer ou un passage. Donc, on doit comprendre que Dieu déverse une onction pour nous pour recevoir la délivrance. Que ça soit par le moyen de la prière ou la révélation de la parole. Vous savez, dans la parole de Dieu, justement dans Exode ou bien lorsque Dieu a sorti le peuple d'Israël de l'esclavage d'Égypte, la Bible nous dit que on entendait parler d'un ange exterminateur qui devait passer sur les maisons pour tuer les premiers-nés, mais le peuple d'Israël a été épargné. Et pourquoi? Parce que ils ont suivi des instructions claires. Et donc je crois que dans le livre d'Exode, il y a des stratégies de liberté, il y a des stratégies de délivrance. D'ailleurs, le mot Exode veut dire sortie. Alléluia. Donc, dans le livre d'Exode, c'est le mot exit, sortie, départ, action de quitter. Donc, regardons à travers l'histoire dans le livre d'Exode, comment sortir de notre situation, comment briser l'alliance avec notre ennemi. Le livre d'Exode nous enseigne comment échapper le système mondain, comment échapper la puissance de Satan, le diable. Vous savez, Dieu n'a pas enseigné son peuple comment se révolter avec des armes charnelles. Non. Ou avec des couteaux ou bien des fusils ou des revolvers. Non. Ou à la fraude. Non, il les a enseigné comment se révolter contre le diable par des stratégies spirituelles. Donc, tout ce qui résiste à notre progression, tout ce qui résiste à notre avancement, notre promotion, Dieu les condamne. Il les condamne par l'autorité du nom de Jésus, par des stratégies bibliques. Exode 3, verset 7, il va dire, « J'ai entendu les cris. » Ça veut dire, Dieu entend les cris. Par contre, qui est-ce captain de Masouéa? Mais il semblerait que tu as poussé des cris. Tu as poussé des cris, pas des cris de joie, mais des cris de maladie. Dieu entend les cris que te font pousser ta maladie, tes dettes, tes problèmes actuels. Dieu entend les cris que te font pousser ta dépression. Et il va dire dans le verset 8, dans Exode 3, verset 8, il va dire, « Je suis descendu pour le délivrer de la main des Égyptiens. » Oh oui, Dieu descend dans ta maison ce soir. Dieu descend dans ton esprit ce soir. Dieu descend dans ton corps ce soir pour que tu puisses être délivré. Dans le temps d'Exode, Dieu avait choisi Moïse comme instrument de délivrance. Mais en 2017, ton délivreur n'est pas Moïse, mais le Saint-Esprit. Le Saint-Esprit est ton Moïse. Acte 10, 38 nous dit, vous savez comment Dieu a oint du Saint-Esprit de force Jésus de Nazareth, qui allait de lieu en lieu, faisant du bien à tous ceux qui étaient sous l'empire du diable, en les guérissant, car Dieu était avec lui. Parle l'entremise du Saint-Esprit. Dieu a envoyé son Saint-Esprit pour te délivrer. Dans le livre d'Exode, Dieu avait envoyé 10 plaies contre les résistances de Pharaon. Et il est temps que Dieu envahisse le camp des ennemis de ta vie par des plaies graves au nom de Jésus. Je déclare qu'il y a des portes de sortie que Dieu va te faire sortir de cette alliance-là. Il est temps pour toi de briser et de sortir de l'alliance. Comme je vous disais au début de l'émission, dans le film Sleeping with the Enemy, Laura était mal prise. Elle était dans une alliance et elle a trouvé un moyen de s'en sortir. Tu vas trouver un moyen de t'en sortir. Il y a une stratégie que j'aimerais regarder avec toi. Exode chapitre 6, versets 10 à 11. J'appelle cette stratégie « Parle à Pharaon ». Parle à Pharaon. Oui. Une des manières qu'on sort des stress de la vie, qu'on sort des problèmes de la vie, c'est lorsque nous parlons à Pharaon. Parlons à Pharaon. J'aimerais que tu puisses dire ça. Parlons à Pharaon. Il est temps pour toi d'arrêter de parler aux mauvaises personnes, parler à des gens par rapport à tes problèmes qui ne peuvent rien faire pour toi. Il est temps d'arrêter pour toi d'arrêter de parler de tes problèmes, de parler à tes problèmes. Parle à Pharaon. Exode 6, versets 10 et 11 nous dit, l'Éternel parla à Moïse et dit, va, parle à Pharaon, roi d'Égypte, pour qu'il laisse aller les enfants d'Israël hors de son pays. C'est fort les amis. La Bible nous dit ici, parle à Pharaon pour qu'il laisse aller les enfants d'Israël. En d'autres mots, tu dois parler au diable pour qu'il te laisse partir. Tu dois parler à Pharaon pour qu'il te laisse partir. J'ai dit, tu dois parler à Pharaon pour qu'il te laisse partir. Verset 29 va nous dire, Exode 6, verset 29. Dis à Pharaon, roi d'Égypte, tout ce que je te dis. Oh my God. Oh my God. Parle à Pharaon. Le mot parle, dans la racine du mot grec, c'est dabar, qui veut dire ordonne, commande, déclare, menace, avertis, chante. Mighty God, I give you praise. Mighty God, I give you praise. En d'autres mots, ordonne à Pharaon, commande à Pharaon, déclare à Pharaon, menace Pharaon, avertis Pharaon pour qu'il te laisse partir, pour que la chaîne soit brisée, pour que l'alliance soit cassée. Parle à Pharaon. Dieu te dit ce soir, mon frère, ma sœur, parle à ton problème pour que la chaîne puisse être brisée, pour casser ce problème, pour briser ce problème, pour briser cette alliance. Parle, déclare, ordonne, commande, menace. Alléluia. Proverbe 12, verset 6 va nous dire, les paroles des méchants sont des embûches pour verser le sang, mais la bouche des hommes droits est une délivrance. La bouche des hommes droits est une délivrance. My God, I give you praise. J'ai dit la bouche des hommes droits est une délivrance. Hébreux 4, 12 nous dit, car la parole de Dieu est vivante et efficace, plus tranchante qu'une épée quelconque à deux tranchants, pénétrante jusqu'à partager âme et esprit, jointure et moelle. Elle juge les sentiments et les pensées du cœur. Donc la parole de Dieu a cette capacité de trancher l'ennemi. Vous savez, le diable est invisible. Les mauvais esprits sont invisibles. Donc, il n'y a pas d'arme naturelle pour piquer ou frapper ou tuer le diable. Non, on ne peut pas faire ça. C'est impossible avec des armes naturelles. Donc, c'est pour ça que la Bible, la parole de Dieu est cette arme. Il va nous dire, la parole de Dieu est vivante et efficace et elle est comme une épée qui a la capacité de pénétrer âme et esprit. Donc, si tu veux infliger des douleurs, tu veux infliger des blessures, tu veux infliger des blessures à ton ennemi, à des ennemis invisibles, tu veux briser l'alliance invisible, eh bien, tu dois le faire par le moyen de la parole de Dieu. Car la parole de Dieu, elle a cette capacité de couper, d'infliger des douleurs à des mauvais esprits. Oh my God, I give you praise. Dieu dit à quelqu'un ce soir, parle à Pharaon, menace Pharaon au nom de Jésus. Un autre moyen, mes chers amis, que nous brisons l'alliance avec l'ennemi, c'est combiner la délivrance avec la sainteté. Oui, avec la sainteté. Regardez, on va revenir dans Abdias chapitre 1. Abdias chapitre 1. Il y a une stratégie dans ce texte qui nous parle de où est-ce qu'on peut implorer la délivrance, mais en combinant la délivrance avec la sainteté. Regardez ça. Abdias, chapitre 1, verset 17, va dire, « Mais le salut ou la délivrance sera sur la montagne de Sion, elle sera sainte. » Donc, la délivrance et la sainteté vont de pair, mes chers amis. La version King James va dire, « But upon Mount Zion shall be deliverance and there shall be holiness. There shall be holiness and deliverance. » Donc, aux yeux de Dieu, une des formules de réussite, c'est le salut, la sainteté. Donc, il va dire, mais le salut sera sur la montagne de Sion, elle sera sainte, et la maison de Jacob reprendra ses possessions. Donc, regardez la combinaison des trois, délivrance, sainteté, possession. Est-ce que vous avez suivi, moi? Moi, dit, non, verset 17, là, il dit, soulignez le mot salut, soulignez sainte, et souligner reprendra ses possessions. Donc, la formule de réussite de Dieu, c'est la délivrance, la sainteté qui va générer la repossession de nos dons. Donc, la délivrance plus la sainteté est égale à la prospérité. Moi, je crois, mes chers amis, que la sainteté, c'est une des stratégies de Dieu pour que nous puissions expérimenter la délivrance. Ou plutôt même la réussite. La délivrance et la sainteté vont de pair. Moi, je crois que la sainteté, c'est vraiment fondamental. Vous savez, dans un hôpital, l'hygiène ou la propreté est fondamentale. C'est fondamentalement important. Lorsqu'on a quelqu'un rentre dans une salle d'opération, là, la propreté est très, très, très importante. Les médecins dans une salle d'opération sont très craintifs d'une moindre petite saleté à quelque part, parce que la plus petite quantité d'impureté peut contaminer toute la procédure. Donc, il y a beaucoup, beaucoup d'efforts qui se font dans les hôpitaux pour stériliser l'équipement de sorte que toute forme d'impureté soit complètement éliminée afin qu'aucune infection puisse se manifester. Donc, si un médecin humain passe par plusieurs détails dans la salle d'opération pour assurer l'environnement et de toute forme de contamination, ils vont laver leurs mains, ils vont mettre des gants, ils vont mettre des équipements, ils vont nettoyer les outils. Regardez tout ce que les médecins humains font pour s'assurer que la salle d'opération n'a aucune contamination. Alors pourquoi nous les chrétiens, on est choqués lorsque Dieu exige la sainteté ou la sanctification avant d'opérer des miracles dans nos vies? Si les médecins humains reconnaissent que on peut rien faire ou qu'on peut pas faire une opération dans le corps d'un individu avec des instruments contaminés, alors pourquoi on est surpris ou bien on est fâché lorsque Dieu parle ou exige la propreté avant d'opérer certaines interventions divines dans la vie d'une personne? Dieu veut stériliser ou bien sanctifier nos vies avant d'opérer dans nos vies. Vous savez, Dieu veut faire des miracles. Dieu veut faire des opérations dans nos vies. Et Dieu veut faire des choses très, très, très fondamentales. Des bénédictions, il veut relâcher dans nos vies. Mais on doit passer par l'opération. Et Dieu s'assure que tout est saint, tout est sanctifié. Lorsqu'on parle de sanctification, on parle de sainteté. On parle de sainteté. Vous savez, Lévitique 11, 45 nous dit « Car je suis l'Éternel qui vous ai fait monter du pays d'Égypte pour être votre Dieu et pour que vous soyez saints, car je suis saint. » Donc, le thème central du livre de Lévitique est la sanctification. Maintenant, t'as aimé attirer attention nous. Comment ça se fait à parler nous de Lévitique? M'bral dit nous pour qui ça? Si nous regardons bien, Lévitique c'est un livre qui se trouve entre le livre d'Exode et le livre des Nombres. Alléluia! Donc, le livre d'Exode veut dire sortir hors d'eux. Donc, le peuple d'Israël a quitté l'Égypte dans le livre d'Exode. Mais dans le livre de Nombres, le peuple de Dieu se dirige vers leur promesse Canaan dans le livre des Nombres. Donc, Dieu a fait exprès, et je crois que c'est très, très, très, très, très intentionnel, que Dieu a fait exprès de mettre le livre Lévitique entre le livre d'Exode et le livre de Nombres. Parce qu'il y a un principe dedans. Il y a un principe dedans. Dieu s'est arrangé qu'un sandwich, il a mis un sandwich entre le livre d'Exode et le livre de Nombres, le livre Lévitique. Donc Lévitique est entre le livre d'Exode et le livre de Nombres. Parce que le livre de Lévitique, c'était pour montrer au peuple que Dieu, comment adorer Dieu, comment marcher spirituellement, comment entrer dans leur destinée. Et la sainteté en faisait partie. Donc, mes chers amis, la délivrance, le livre d'Exode veut dire sortir. Mais tout de suite après sortir, il faut se sanctifier avant de rentrer dans la promesse de Dieu, avant de rentrer dans le succès. Donc, on a besoin de délivrance. Dieu nous dit ce soir de nous sanctifier. Ensuite, on va rentrer dans les promesses de Dieu. Dieu dit, brise l'alliance avec l'ennemi. Rentre dans la sanctification pour ensuite expérimenter la promesse. La délivrance et la sainteté vont de pair. Dieu te dit, délivrance, livre d'Exode, sanctification, Lévitique, entre dans la promesse de Dieu, le livre des Nombres. Regardez ce qu'il va nous dire dans 2 Corinthiens 7, verset 1. Il va dire, « Ayant donc de telles promesses, bien-aimés, purifions-nous de toute souillure de la chair et de l'esprit en achevant notre sanctification dans la crainte de Dieu. » Et qu'entendons-nous par sanctification? Ça veut dire se mettre à part, séparer. Ça fait référence à être saint ou à être consacré. C'est le fait d'être spécial, unique et unique en son genre. Vous savez, je me souviens... Je crois que chez presque la majorité des Haïtiens et même chez moi, je me souviens, lorsque j'étais plus jeune, ma mère avait un salon, elle avait acheté un salon. Et je me rappelle, elle faisait tout pour que mon petit frère et moi, qu'on n'entrait pas dans le salon pour jouer. Le salon, c'était un lieu qui était sanctifié. Je me rappelle, elle avait même fait mettre, ma mère avait même fait mettre des plastiques sur les sofas qu'elle avait achetés. Elle avait acheté des beaux sofas en Suède, très très beaux sofas. Et mon frère et moi, quand on était jeunes, on avait tendance à jouer partout dans la maison. Et je me rappelle, l'ordre qu'elle nous avait donné, c'est qu'on n'avait pas le droit d'aller jouer dans le salon. Et plusieurs d'entre nous, on sait comment sanctifier des salons, on sait comment sanctifier des ustensiles, on sait comment sanctifier de beaux endroits dans la maison. Mais pour qui ça nous pas qu'à sanctifier la vie, nous tous? La sanctification, mes amis, est fondamentale pour nous capables d'expérimenter promesse, bon Dieu, dans la vie, nous. La sanctification est un processus également. Il y en a d'entre nous, on sanctifie nos chambres, on sanctifie des salons, on sanctifie nos ustensiles, on sanctifie des assiettes, on sanctifie toutes sortes de choses, mais on n'est pas en mesure de sanctifier nos vies. Dieu te dit, pour expérimenter la promesse, pour expérimenter la bénédiction, sois délivré, sanctifie-toi, et ensuite tu verras la gloire de Dieu dans ta vie. Chers amis, je veux passer les dernières périodes de l'émission par un petit temps de prière avec vous. J'aimerais déclarer des choses, j'aimerais prophétiser sur le peuple qui m'écoute ce soir. Il est écrit dans Galates 3, verset 13, que Christ nous a rachetés de la malédiction de la loi, étant devenu une malédiction pour nous, car il est écrit « Maudit est quiconque est pendu au bois ». Je déclare que tu es racheté de la malédiction de la loi. Nous brisons toute alliance sur ta vie. Au nom de Jésus, je brise toutes les alliances avec l'orgueil, avec l'envie, avec la perversion, la rébellion, la sorcellerie, l'idolâtrie. Nous cassons, nous brisons les alliances avec la pauvreté, avec le rejet, la peur, la confusion, l'addiction. Je casse sur ta vie, sur la vie de tous ceux et celles qui m'écoutent sur les ondes de la radio Emmanuel. Nous brisons les alliances de mort prématurée. Nous brisons les alliances de destruction au nom de Jésus. Nous brisons les alliances d'impureté sexuelle au nom de Jésus. Nous brisons et nous repoussons toute contamination spirituelle de nos vies au nom puissant de Jésus. Nous brisons les liens générationnels qui ont été transférés par le sein de nos mères ou bien nos pères ou bien par le cordon ombilical dans le nom de Jésus. Que toutes les transactions négatives et néfastes qui affectent ta vie négativement soient annulées et cancellées au nom de Jésus. Nous brisons toutes les paroles négatives qui ont été prononcées sur nos vies au nom puissant de Jésus. Nous brisons toutes les malédictions financières provenues de nos ancêtres au nom de Jésus. Nous renonçons et nous brisons toute fausse philosophie héritée par nos ancêtres au nom de Jésus. Nous brisons l'alliance, les malédictions générationnelles de maladies sur nos familles au nom puissant de Jésus. Père, au nom de Jésus, nous déclarons que nous sommes délivrés de toute pollution ancestrale au nom de Jésus. Nous cassons au nom de Jésus toutes les malédictions et les liens générationnels. Que toutes les portes d'entrée dans nos vies qui donnent accès à l'ennemi soient complètement fermées et bloquées au nom de Jésus. Nous paralysons et nous lions tout esprit de dépression et de frustration sur nos vies ce soir. Nous paralysons l'anxiété, la peur. Oh, au nom de Jésus. Car il est écrit dans l'épître aux Philippiens, au chapitre 4, verset 6, la Bible nous dit, dans la parole de Dieu, Satan, le diable, toutes ces mauvais esprits d'anxiété, écoutez la parole de l'Éternel, qui nous dit que de nous inquiéter de rien, et que et de faire connaître à Dieu toutes choses, par des prières, des supplications, et la paix qui surpasse toute intelligence, demeurera nos pensées, au nom de Jésus. Au nom de Jésus, va garder nos cœurs et nos pensées en Christ Jésus. Seigneur, fais de nos vies une source de bénédiction. Au nom puissant de Jésus, nous déclarons la délivrance. Seigneur, garde nos âmes, nos pensées. Délivre-nous, Seigneur, au nom de Jésus. Délivre-nous, Papa. Hâte de nous délivrer. Viens à notre secours. Que tous ensemble, nous puissions expérimenter, tous les auditeurs et les auditrices, que nous puissions expérimenter ce soir la délivrance. Seigneur, brise l'alliance avec nos ennemis de dette, nos ennemis de maladie, nos ennemis de confusion, nos ennemis d'échec, au nom de Jésus. Seigneur, hâte-toi de nous délivrer. Hâte-toi de venir à notre secours. Seigneur, délivre-nous de la main des méchants. Délivre-nous, Seigneur, des alliances sataniques. Délivre-nous des alliances sataniques dans le nom puissant de Jésus-Christ. Nous t'avons prié ce soir. Alléluia. Père, nous te remercions. Nous savons que tu nous écoutes. Nous savons que tu nous fais grâce. Nous savons, Seigneur, que tu nous délivres du filet de l'oiseleur. Au nom de Jésus, nous t'avons prié ce soir. Amen. 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Si vous voulez nous visiter, nos cultes sont tous les dimanches de midi à 14h au 8604 Boulevard Langelier dans le quartier de

0: le pasteur Daniel. 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Que Dieu vous bénisse, mes chers amis.
1: C'est
0: on
1: là
0: vous
1: que
0: aime.
1: 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Ça. Mais je voulais porter une attention spéciale à un papa qui, pendant que je suis là, qui était entré dans l'esprit. Moi, c'est Figgins. Figgins, il y a une petite lit que. Bon Dieu, Bali, ça fait un bon petit temps, pas qu'on rentre la caille. Mais ça n'a pas empêché que monsieur trouve mon papa. Nous comprenons? Donc, n'a pas de bon Dieu, par présence Saint-Esprit, pour qu'à permettre que l'année prochaine, pour l'air pour tes cadeaux, pour petite Figgins, pour ton cadeau, Bali, tout. Même j'ai toute l'autre petite pour tes cadeaux. Amen. Parce qu'elle n'est pas facile. Non, parce qu'elle n'est pas facile. Pour bon Dieu, bon petit, ça fait un an petit à l'hôpital, il n'y a pas rentrer la caillou. L'on ne va pas son côté, par contre, ça veut dire. Mais c'est pour toujours imaginer un monde. Ou qu'on sortit pour une semaine, on a vu un petit tout. Voir que quand il y a ses premiers petits tout le fait, il n'y a pas la caillou. Mais la Bible dit toutes choses qu'on court au bien de ceux qui aiment Dieu. 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Est-ce que nous avons été Exode, chapitre 18 pour moi capable de parler ensemble avec nous aujourd'hui à la gloire de Dieu. Il dit, j'ai trop sacrificateur de Madian, mon père de Moïse a pris tout ce que l'Éternel avait fait en faveur de Moïse et Israël, son peuple. Il a pris que l'Éternel avait fait sortir Israël d'Égypte. J'ai trop beau père de Moïse pris Séphora, femme de Moïse qui avait été renvoyée. Allez, il prit aussi les deux fils de Séphora. L'un se nommait Gershon, car Moïse avait dit j'habite un pays étranger. L'autre se nommait Eliezer, car il avait dit le Dieu de mon père m'a secouru et il m'a délivré de l'épée de Pharaon. J'ai trouvé au père de Moïse avec les fils et la femme de Moïse vint au désert où il campait à la montagne de Dieu. Il fit dire à Moïse, moi ton beau-père, je viens vers toi avec ta femme et tes deux fils. Moïse sortit au devant de son beau-père et il se prosterna et il le baisa et ils s'informèrent réciproquement de leur santé et ils entrèrent dans la tente de Moïse. Je tiens à parler de la présence d'un père. Comment la présence d'un père a en pile importance. Il est vrai que société a offrir nous un tableau qui nous pas remet. Nous avons pile maman qui monoparentale, nous avons pile famille qui monoparentale. Mais ce n'était pas le vœu de Dieu. C'est peut-être que la société qui produit ça dans nous, ou du moins le malin qui voulait déstabiliser l'Église, il allait dans ce sens ça. Mais en fait, un père est important non seulement pour sa femme, mais aussi pour ses enfants. Il t'a semblé que Moïse, l'elle pralé, et pas t'assembler, selon la Bible, il était allé avec ni petite li, ni madame. Dans Exode chapitre 4, le verset 20, les bons dieux et les Moïse, rencontrent papa, madame ni le palais. Dans le verset 20, il dit, Moïse prit sa femme et ses enfants, les fit monter sur des ânes et retourna dans le pays d'Égypte. Il prit dans sa main la verge de Dieu. Donc Moïse ne prend ni madame ni petite Lio, les bon Dieu relé l'aller. Mais c'est pas un gros laps de temps, puisque le temps que les 10 plaies tombées, c'est environ 4-5 mois, jusqu'à un an selon la Mishnah. Et puis le temps, dans Exode 18, je pourrais le bénir, madame Moïse avec petite Lio Balia, c'est pas un gros laps de temps, c'est peut-être, c'est moins que 50 jours, parce que dans le verset 19, nous pourrais le gagner. Peuple n'a pas arrivé sous mon Sinaï, bon Dieu prend la loi. Mais quelque part, Moïse a renvoyé madame ni à petit Lio. Peut-être pression ministère. Parce que le ministère, l'homme a gardé, lui est son acteur qui a joué.

0: 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Des fois dans ministère on dit des choses spirituelles, Satan attaque vous personnellement. Des fois dans le ministère on dit des choses physiques, l'incompréhension. On pas qu'être bonne bagaille qui mettait en ligne de compte qui qu'on permettre que famille ou qu'a éclaté. Parce que le ministère m'en dit beaucoup. Donc dans ce sens, peut-être que Moïse, qui sent-il pas capable, dans le ministère, lui renvoyer petit lieu avec madame. Mais c'est pas comme ça, ça est. Si vous voulez quitter ce ministère, vous quittez. Vous ne pouvez pas quitter ni madame ni petit tout. Parce que y a l'autre monde qui a remplacé dans le ministère. Mais petit tout, ou c'est papal, même l'homme mourir ou c'est papal. Pas de monde qui a remplacé petit tout. Donc si vous avez pression, vous venez pour quitter ce ministère. Quel que soit le monde, moi dit ça dans le ministère. Ce ministère pour quitter parce que, bon Dieu cache pour carré l'autre monde. Les Moïse mourir, bon Dieu relève Josué. Mais madame Moïse, petite Moïse, petite Moïse. 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Foyer monde qui dans le ministère éclaté à cause de zèle. C'est pas à cause de bon Dieu. À cause de zèle. Donc, maintenant, bon bagaille qui était passé dans la vie Moïse, qui était capable de permettre que l'âge comme ça. Bon bagaille qui était passé dans la ville. Puisque Moïse lui-même, il levait son papa. Moïse levait son papa. Selon Exode, chapitre 6, le verset 20, Moïse n'a ni papa, ni maman. Si vous lisez le texte là, si vous mettez le moins, il dit, Amran prit pour femme, Jochebed, sa tante, et elle lui enfanta Aaron et Moïse. Moïse n'a pas papa, il n'a pas maman. Il n'a pas papa, il n'a pas maman. Mais Moïse va lever son papa, parce que, et sans maman, circonstance la vie, pour le faire, faire comme ça. Mais il y a des bagages qu'on vit dans la vie, qu'on veut le coup pas, ou après produire quand même. Ou après produire, ça peut faire un peu l'attention, des fois, bagages qu'on vit la caillou, en tant que papa, pour le reproduire, en tant que petite, pour le reproduire la caillou. Mais ça qui est arrivé dans ce sens-là, qui m'a fort connu que, Moïse était capable d'avoir une importance lui-même pour le retard petit, parce que, malgré selon Hébreu 11, verset 23, il dit c'est maman, c'est parent Moïse yo, qui était caché pendant 3 mois. Mais en réalité, j'ai l'impression auteur Hébreu te voulait encourager parent Moïse. Yo. Mais dans l'Exode chapitre 2, verset 1 jusqu'au verset 10, nous pouvons voir tout ça qui a fait dans la vie de Moïse, c'est maman avec seul. Papa n'est pas présent. Donc Moïse doit dire que. Si maman m'était capable de faire tout ça pour moi, papa m'pat là, eh bien, Sephora mieux qualifié que moi-même pour continuer de lever petit moi, même si m'pas là, qui sont réalités complètement différentes. Parce que maman Moïse, pral cacher Moïse pendant 3 mois. Mettez Exode chapitre 2, à partir du verset 1er pour moi, aller jusqu'au verset 2. Maman Moïse, cette femme était enceinte et elle vit qu'il était beau et elle le cacha pendant 3 mois. Maman Moïse pral cachel pendant 3 mois. 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Parce que grand problème qui arrive des fois, nous même les pères, nous plus soucieux à porter la nourriture, des choses, mais nous pas connaît que petite là besoin attention aussi. Besoin attention. Et grand bagaille les pères doivent connaître aussi c'est que petite là fait 9 mois dans votre maman. Il y a une relation avec maman déjà. Donc ça nous prend à chercher pour nous gagner, hein? Maman gagne déjà, parce qu'elle a une affinité naturelle avec maman. Donc il est plus difficile pour un papa pour conquérir petite là que maman. Parce que il y a un bagaille qui est la maman, qui est déjà la petite là et qui habite dans lui-même. Moïse pour le faire, maman va le cacher 3 mois. Et c'est maman aussi. Bon Dieu pour l'inspirer pour le faire petit basket pour le mettre sous de l'eau. Je parle maintenant papa. Tout ça inconsciemment bébé a pas prendre ça. 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C'est la première allocation familiale qui était faite. 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Il paye elle pour ça. C'est dans ce sens ça, Moïse retrouve elle. Qui fait, non seulement un pattern qui déjà établi dans la ville, et puis deuxièmement aussi, Moïse trouvait entre l'enclume et le mato dans le ministère, il renvoyait madame, il renvoyait petite lui. Ce qui n'était pas bon aux yeux de Dieu, parce que papa Moïse, qui sont païens, qui par contre mon Dieu, déjà ouais que bon Dieu pas d'accord avec ça. Qui ça le fait? Il dit l'absence de Moïse va créer un vide dans la vie de Séphora. L'absence de Moïse va créer un vide dans la vie de ses enfants. Papa, par semaine, il dit non, je ne vais pas quitter sa fête. Il retourne à jeune Moïse encore. 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Bon Dieu tellement connaît que le mariage a une importance, lui fait l'analogie Jésus-Christ comme étant l'époux de l'église. Elle dit, Jésus donne sa vie pour l'église. Ça veut dire que madame non mérite protection dans mes mariages. Donc si pas de protection, pas de sécurité, un problème qui existait, c'est pour nous chita, pour nous résoudre ça. C'est pour nous chita, pour nous résoudre ça, pour nous parler à tête reposée. Si un problème qui existait, c'est deux grands mondes qui vivent, ou pas qu'ils doivent lever main sous lui, parler ensemble avec lui, pour nous discuter, consoler. Ça, c'est opinion pam. Vous êtes capable de prendre, à faire gado, mais c'est opinion pam. Parce que, gon petit ou lever, ou souffrir dans lui. 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Ou t'as même un bonheur. Donc, faut que nous poursuivons bonheur jusqu'à la fin. 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Donc, non seulement la présence du Père était importante pour la femme de Moïse, la présence du Père était importante pour ses fils aussi. Et ça fait, j'ai trop mené les deux. Parce que si papa n'est pas là, ils sont handicap pour madame, non, ils sont handicap pour Maria aussi. J'ai trop mené le balai. Et puisque l'air avancé sur nous-mêmes, dans 10 minutes, je vais expliquer ça très clair. Ça crée la présence du Père. Ou que nous, papa, nous sommes présents mais absents. Je vais parler ici de présence physique. Je vais parler de présence de fonctionnement. Élie, le souverain des sacrificateurs, il était présent dans la vie petite, Léo, mais il était absent. Parce qu'il était petit, il fait ça, il voulait. Parce que l'homme présent, faut qu'on joue un rôle dans la vie petite. Les affaires bagailles qui mal ou parler avec vous. Les affaires bagailles qui sont pas content, ou redis oreilles. Mais en même temps aussi, ou apprendre à apprécier yo aussi. Ou apprécier. Si vous avez un game pour jouer, et bien, vous avez un game pour petit, vous avez un 2 à 0, ou vous avez là, les petits tapent shooter ballon. C'est présence qui est important. Parce que pas de plus beau bagaille pour petit, laissez papa ou maman qui applaudir. Parce que c'est après la caille là, c'est au pour vivre avec elle. Tout le monde qui applaudit, il va changer le visage. Li. Mais ou même, il a toujours changé papa, il était en gradin. Papa, il était en bas, il a applaudi, il a rentré. Ça a marqué l'esprit. Il vient de ça, c'est une responsabilité envers papa aussi. Parce que papa a montré que je suis responsable dans les tout moyens ou là. Fais petit, c'est pas un qui fait petit là, gueule, qui a le travail, bah, il mange, non? 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Abraham dit, je vais faire mes gemmes pour me quitter Isaac, à prendre n'importe qui femme. Il dit, consacrer Isaac. Il dit, les serviteurs, là, il dit, je vais, on va quitter Isaac, prendre n'importe qui femme. Elle chercher une femme pour lui, pour moi, qu'on y a. Abraham. Sarah mourit déjà. Il prend responsable en tant que père pour le conduire petit là. Parce que les bons dieux, bon petit, les baoules pour qu'elle conduise. S'il mourit avant, on peut mener dans le tombeau. S'il mourit après, on peut mener dans le tombeau. Parce que son relation spéciale qui existait pour tout reste la vie. 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Ça veut dire, du point de vue matrimonial, on doit accompagner petit tout. 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Ça veut dire qu'il faut arranger pour ça qu'a fait là, planifier pour toute bagaille sortir très clair. 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Donc, si du point de vue matrimonial, ça fait comme ça, du point de vue religieux aussi, David impliqué dans la vie de Salomon, pour qu'à faire Salomon vienne devenir roi. 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C'est pour offrir l'encadrement. Du point de vue social, Joseph, le père adoptif de Jésus-Christ prend responsabilité. L'air parle de recensement. Monsieur prend madame ni, lui mène à le recenser. C'est prophétique pour l'accomplir. Mais monsieur contribue dans l'accomplissement prophétie. Il va dire madame, prend autobus. Allez, ma vie, je nous. Il prend responsabilité. Il met madame ni sous bouille, quand petit il allait. Faut pas jamais dire ça. Prend autobus, je rencontre avec un pied devant. Il y a des présences. Il y a des moments dans la vie. Une femme, il a besoin de présence mari. Une femme qui prend la coucher, même si tu as travail, ou doit prendre et congé joue ça. Si vous dites ça, il n'y a pas de baoul. Parce que femme n'a besoin qu'un bébé pendant la poussée petite là. Si il y a une circonstance qui empêche ça d'arriver, fine. Mais si vous êtes capable de faire 99%, non ou même 110%, non ou même pour présent. Parce que présence dans un moment ça a dit quelque chose. La garde dans yeux et puis une complicité qui existait entre nous-mêmes et lui-même. Parce que surtout partager moment ça ensemble avec lui. Ou pas qu'à pousser petite là c'est vrai, mais en non, ou senti envahi par ces circonstances ça et puis avec le moment difficile ça. 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Du point de vue personnel aussi. Du point de vue personnel. 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Joseph. 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

À l'Éternel, la terre et ce qu'elle renferme, le monde et ceux qui l'habitent, car il l'a fondée sur les mers et a fermé sur les fleuves. Qui pourra monter à la montagne de l'Éternel? Qui s'élèvera jusqu'à son lieu saint? Celui qui a les mains innocentes et le cœur pur, celui qui ne livre pas son âme au mensonge et qui ne jure pas pour tromper. Il obtiendra la bénédiction de l'Éternel, la miséricorde du Dieu de son salut. Voilà le partage de la génération qu'il invoque, de ceux qui cherchent ta face, Dieu de Jacob. Porte, élevez vos linteaux, élevez-vous, portes éternelles, que le roi de gloire fasse son entrée. Qui est ce roi de gloire? L'Éternel fort et puissant. L'Éternel puissant dans les combats. Porte, élevez vos linteaux. Élevez les portes éternelles. Que le roi de gloire fasse son entrée. Qui donc est ce roi de gloire? L'Éternel des armées. Voilà le roi de gloire. L'Éternel des armées, voilà le roi de gloire. 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
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Ses compassions ne sont pas à leur terme. 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

Oui, Seigneur. Sois mon guide. Car longtemps je me suis éloigné de ce chemin que tu as tracé. Et j'ai enfin réalisé que je suis né pour t'adorer. Alors je me prosterne. Je t'ouvre mon cœur et ses compartiments. Et je te dis oui. Oui, Seigneur. Oui à ta volonté. Oui à ton appel.

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autorité, c'est pour lui. Tout songe dans le ciel là, toute nation sous terre.

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Hallelujah. Même Jean Watt a besoin de plonger pour que l'herbe qui était sous l'île soit capable de sortir afin qu'elle soit capable de venir sainte, soit capable de venir pure. Mais même nous connaissons même, vous pouvez plonger dans cette tête de Dieu afin qu'on soit capable de lever tout neuf en Jésus-Christ. Alléluia.

Chapitre 26. En ce jour, on chantera ce cantique dans le pays de Juda. Nous avons une ville forte. Il nous donne le salut pour muraille et pour rempart. Ouvrez les portes. Laissez entrer la nation juste et fidèle. À celui qui est ferme dans ses sentiments, tu assures la paix, parce qu'il se confie en toi. Confiez-vous en l'Éternel à perpétuité, car l'Éternel est le rocher des siècles. Il a renversé ceux qui habitaient les hauteurs, il a abaissé la ville superbe, il l'a abaissée jusqu'à terre, il lui a fait toucher la poussière, elle est foulée aux pieds des pauvres, sous les pas des misérables. Le chemin du juste est la droiture. Toi qui es juste, tu as plani le sentier du juste. Aussi, nous t'attendons, ô Éternel, sur la voie de tes jugements. Notre âme soupire après ton nom et après ton souvenir. Mon âme te désire pendant la nuit et mon esprit te cherche au-dedans de moi. Car lorsque tes jugements s'exercent sur la terre, les habitants du monde apprennent la justice. Si l'on fait grâce aux méchants, il n'apprend pas la justice. Il se livre au mal dans le pays de la droiture et il n'a point égard à la majesté de Dieu. Éternel, ta main est puissante. Ils ne l'aperçoivent pas. Ils verront ton zèle pour le peuple et ils en seront confus. Le feu consumera tes ennemis. Éternel, tu nous donnes la paix. Car tout ce que nous faisons, c'est toi qui l'accomplis pour nous. Éternel, notre Dieu, d'autres maîtres que toi ont dominé sur nous, mais c'est grâce à toi seul que nous invoquons ton nom. Ceux qui sont morts ne revivront pas, des ombres ne se relèveront pas. Car tu les as châtiés, tu les as anéantis, et tu en as détruit tout souvenir. Multiplie le peuple, ô Éternel, multiplie le peuple, manifeste ta gloire, recule toutes les limites du pays. Éternel, ils t'ont cherché quand ils étaient dans la détresse, ils se sont répandus en prière quand tu les as châtiés. Comme une femme enceinte sur le point d'accoucher se tord et crie au milieu de ses douleurs, ainsi avons-nous été loin de ta face, ô Éternel. Nous avons conçu, nous avons éprouvé des douleurs, et quand nous enfantons, ce n'est que du vent. Le pays n'est pas sauvé et ses habitants ne sont pas nés. Que tes morts revivent, que mes cadavres se relèvent. Réveillez-vous et tressaillez de joie, habitants de la poussière, car ta rosée est une rosée vivifiante et la terre redonnera le jour aux ombres. Va, mon peuple, entre dans ta chambre et ferme la porte derrière toi. Cache-toi pour quelques instants jusqu'à ce que la colère soit passée, car voici, l'Éternel sort de sa demeure pour punir les crimes des habitants de la terre, et la terre mettra le sang à nu, elle ne couvrira plus les meurtres. Ésaïe, chapitre 27.